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0: Bienvenue à toutes et à tous. Avec ma femme d'aujourd'hui, c'est vraiment la beauté du parcours, la beauté des retrouvailles avec soi que nous allons découvrir. On y va pour les détails.
1: Mehdi 1, Yasmine, femme d'aujourd'hui.
0: Esma Ben Slimane, bonjour.
2: Bonjour.
0: Un plaisir de vous avoir, Lella. Comment ça va, Lella, Esma?
2: Très bien, merci pour l'invitation et bravo pour tout ce que vous faites pour les femmes.
0: Arbechlek, et surtout bravo à vous pour cette belle carrière, en fait, entre l'institutionnel et l'associatif.
2: Oui.
0: Beaucoup de choses, Barclaylik, Lella Esma, justement.
2: Merci alors, beaucoup.
0: Alors, Barclaylik, le CV d'IEL qui est tellement plein, puisque vous êtes présidente fondatrice de tellement d'associations, et en même temps, vous êtes chef de division au sein d'un grand groupe maritime marocain. Oui. Je n'arrive pas à cerner votre profil. Qui êtes-vous exactement, Lella Esma Ben Slimane?
2: En fait, je suis une femme normale, une femme qui a grandi dans une famille modeste. J'étais

0: D'accord. J'ai fait, ben, brièvement, en fait, j'ai fait des études. D'abord, j'étais tout le temps première de la classe, chose que je recommande pas, surtout pour les parents qui demandent à leurs enfants d'être toujours les premiers de la classe. C'est pas une bonne chose, parce que ça veut rien dire. Il faut les orienter vers des études qui vont dans le sens de leur passion. Bon, c'était pas le cas pour moi, donc. C'est vrai que j'étais ambitieuse, que je me trouvais dans ce que je faisais, mais après que j'ai découvert que c'est pas aligné avec ma passion. Donc, bref, j'ai fait des études en finance, je suis lauréate de l'ISCAE. Après, j'ai intégré un grand groupe et après avoir travaillé 5 ans, je découvre que je ne suis pas faite pour les finances et je devais me chercher. Entre-temps, je suis tombée malade et j'allais perdre carrément la vue. J'ai essayé ici au Maroc, je n'ai pas trouvé de diagnostic précis. Je repars en France. Après, on me donne rien. On me dit que tu ne souffres de rien physique. Il faut juste vivre ta passion. Alors, au début, je n'ai pas cru. Je me suis dit que le médecin est en train de me raconter n'importe quoi. Mais quand je suis revenue, j'ai commencé à me chercher effectivement qu'est-ce qui me plaît. Et là où j'ai commencé l'associatif. Quand j'ai commencé l'associatif, j'ai commencé à ressentir un bien-être intérieur.
1: Incroyable.
0: Donc,
1: Donc en fait, à l'époque
0: vraiment.
1: déjà, c'est le corps qui a parlé avant l'âme.
0: Oui, c'est mon corps. C'est mon corps qui a commencé à crier. Et voilà, au début, je n'ai pas créé une association. J'ai intégré d'autres associations, le temps de découvrir. Et je voulais découvrir quelle cause vraiment qui me passionne. Et finalement, c'était les bébés. J'avais créé l'association Bébés du Maroc en 2010. Après, j'ai rejoint une association américaine de jeunes. Et à l'époque, l'avantage, c'est qu'ils m'ont permis de toucher à tout. Donc, moi, je suis de formation financière, mais j'ai touché à la communication, j'ai touché à community service, j'ai touché vraiment à tout. Et là où j'ai découvert, comme c'est international, j'ai découvert ma passion pour la coopération internationale et pour les relations internationales. Bah, au fil du temps, pour être bref, j'ai eu l'occasion de travailler dans un cabinet ministériel et c'est là où j'ai découvert vraiment ma passion. J'ai exercé ma passion dans le domaine professionnel. Je me suis retrouvée dans des associations à travailler volontairement, même au niveau international. J'étais assignée à 8 pays de l'Afrique et je faisais des visites officielles, je rencontrais des ministres, tout ça, c'était à titre volontaire. Mais ça m'a permis de me découvrir et de choisir ma voie après. Et voilà, donc après, quand j'étais sûre de ce que je voulais, j'ai fait carrément un master en études diplomatiques en temps aménagé, un autre en communication politique et publique. Et là, j'attends juste la date de ma soutenance pour un doctorat en relations internationales.
1: Actuellement, donc.
0: Actuellement, oui, j'attends juste la date de soutenance.
1: Alors, Lala Asma, aujourd'hui, vous avez plus de 25 années d'expérience. Vous êtes
0: Oui,
1: également,
0: c'est ça.
1: vous voyez, vous êtes également la présidente fondatrice de WIMA Morocco. C'est une organisation panafricaine née sous l'impulsion de l'Union africaine. WIMA Africa fédère les associations de femmes travaillant dans les métiers maritimes, portuaires et logistiques. Et en même temps, vous préparez un doctorat. Comment vous faites, Tbarkallah?
0: En fait, c'était un conseil d'un coach que j'ai rencontré pendant la période de transformation quand j'étais malade et j'allais perdre la vue. Je l'avais rencontré. Je peux citer son nom,
1: Oui, bien
0: c'est
1: sûr.
0: l'adorable Sifti El Gharbawi, qui m'a vraiment. À l'époque, il faisait un coaching, des séances de coaching en groupe. Et j'étais invitée à y participer et vraiment, ça m'a fait vraiment une transformation totale. Et je me rappelle très bien une slide a suffi pour que ma vie bascule. Votre question, c'était comment je fais?
1: Oui.
0: Il nous a mis l'image de quelqu'un qui allongé sur le dos, sur un lit, et il nous a demandé combien d'heures vous

où vous dormez par jour? Tout le monde a répondu 8 heures, 7 heures. Je dis, bon, si vous dormez 8 heures, qui est la norme, donc c'est le un tiers de votre vie. Si vous vivez 60 ans, vous allez dormir 20 ans. Et là, cette information m'a choquée. Je me suis dit, comment moi, je peux me permettre de dormir 20 ans?

0: Et là, cette information m'a choquée. Je me suis dit, comment moi, je peux me permettre de dormir 20 ans? Alors, je vais être... Et il a enchaîné. Et si vous voulez être des personnes ordinaires, il faut dormir 8 heures, comme tout le monde. Mais si vous dormez moins, et bien sûr, vous équilibrez avec le sport, et voilà, toute une hygiène de vie, vous allez être une personne extraordinaire. Donc, il faut juste faire le choix. Est-ce que vous voulez être ordinaire ou extraordinaire? Donc, moi, ça m'a travaillé. Et je me suis dit, non, effectivement, pour réaliser beaucoup de choses, et travailler et faire tout ça, je ne peux pas. Je ne peux pas me permettre parce que la ressource la plus démocratique au monde, c'est le temps. Tout le monde a 24 heures.
1: Oui.
0: La différence qui fait la différence, c'est l'utilisation de ces 24 heures. Comment chacun de nous l'utilise. Donc, quand j'ai compris ça, j'ai commencé à dormir 5 heures. Les 2 heures ou 3 heures de plus que je gagne, qui m'ont permis de faire beaucoup de choses, sincèrement.
1: Alors, en même temps, je mets ça dans le contexte de votre vécu. Vous avez vécu ce qu'on peut appeler aujourd'hui un burn-out au tout début de votre carrière.
0: Oui, c'est ça.
1: C'est ça. Alors, est-ce que vous n'avez pas eu peur de prendre son conseil, de diminuer votre temps de repos pour réaliser encore plus de choses à un moment où vous avez vécu vraiment l'impact de la fatigue? Vous avez déjà vécu ça dans votre corps?
0: Non, c'était le burn-out que j'ai eu, c'était pas dû à la fatigue. C'était dû à une fatigue psychologique parce que j'avais dans mon entourage professionnel des personnes toxiques et notamment mon chef direct. Donc du coup, j'ai vécu une expérience désagréable qui m'a beaucoup travaillé et du coup j'ai compris que pour équilibrer un peu, il faut être avec les personnes en dehors des horaires de travail, bien sûr, les personnes qu'on aime, les personnes avec qui on partage les mêmes valeurs, et avec qui on peut créer de belles choses qui nous passionnent. Donc voilà, c'est l'équilibre qu'il me fallait à l'époque.
1: C'est ça.
0: Donc j'ai essayé de le trouver. Bien sûr, on paye, rien n'est gratuit. J'ai payé 3 heures de mon sommeil.
1: Oui.
0: Pour gagner tout ça.
1: Exactement. Alors, donc, en fait, vous êtes dans le fameux club des 5 heures du matin, bien avant que ce soit à la mode.
0: Oui, c'est ça.
1: Yeg. C'est un entraînement, oui, c'est de pouvoir se réveiller. Et vous étiez beaucoup plus jeune. C'est vrai qu'avec l'âge, on va dire, on a envie de moins dormir. Mais quand on est très jeune, on a envie, le corps a besoin de plus dormir. C'était quand vous avez fait ça à l'âge de 30 ans, etc., vous l'avez expérimenté comment? Un moment où c'était pas courant.
0: En fait, moi, je suis une couche-tard. Donc, j'ai essayé d'allonger un peu mes heures de la soirée. Au lieu de dormir à 11 heures, je dormais vers 1 heure, 2 heures du matin. Et la matinée, je me réveille à 7 heures, comme tout le monde. Donc,
1: oui, c'est l'inverse. Et le club du 5 heures du matin, l'inverse. vous l'avez...
0: Je sais que c'est mauvais. J'ai essayé de faire l'inverse, mais je n'ai pas pu. Je suis une couche-tard. J'ai posé même la question à plusieurs médecins. Ils m'ont dit, il y a des gens qui préfèrent travailler le soir parce que moi, je suis plus concentrée le soir. Je l'ai remarqué. Mais si, par exemple, je me réveille à 5 heures du matin pour travailler, je ne vais pas être plus
1: efficace,
0: concentrée que le soir. Je ne vais pas être efficace.
1: Est-ce que Leila Esma, vous définissez comme une workaholic?
0: Workaholic, non, je ne pense pas.
1: Non. Une serial entrepreneur. Parce que vous faites une forme d'entrepreneuriat, en fait. Vous êtes,
0: c'est
1: vrai
0: ça,
1: que vous...
0: l'entrepreneuriat volontaire.
1: Volontaire, exactement. Vous enchaînez les associations, les fondations, etc. Vous êtes une sérielle, femme de l'associatif. Il y a une forme de workaholism dans ça. Il y a une forme de... C'est la passion, c'est ça la vraie passion?
0: Oui, c'est une vraie... Je préfère dire que c'est un travail que je fais par passion, parce que quand on donne de notre temps, de notre argent, ça doit être juste la passion. Donc, on peut pas, et vraiment à titre gratuit. Donc, ça peut être que la passion qui peut nous pousser à faire ça.
1: Vous avez dit quelque chose quand on a démarré l'entretien. Vous avez dit, j'ai toujours été une personne ambitieuse. Mais quand on lit l'incarnation de l'ambition à travers votre carrière, c'est pas forcément L'argent, c'est pas forcément les titres, mais c'est les réalisations, j'ai l'impression. Parce que quand on est dans l'associatif,
0: c'est le changement.
1: C'est le changement.
0: C'est le changement. J'aime bien être un acteur de changement.
1: Oui.
0: Par exemple, quand je vois qu'il y a un dysfonctionnement, j'aime bien fédérer des gens avec moi et essayer de changer ne serait-ce que quelques petites choses. Et au lieu de croiser les bras, rester à ne rien faire, au moins, on peut faire quelque chose. Mmh. Même si c'est petit, mais on peut faire quelque chose.
1: Donc, en fait, quand on parle d'ambition, c'est pas forcément péjoratif, parce que parfois, quand on entend quelqu'un dire, on n'a pas l'habitude dans notre contexte marocain, et encore moins une femme dire « je suis ambitieuse », l'assumer. Forcément, le mental, il nous ramène vers quoi ? Il ramène, c'est une personne ambitieuse, peut-être opportuniste, peut-être matérialiste, peut-être, alors que vous...
0: Pour l'argent aussi,
1: oui, c'est ça.
0: On dit ça peut-être pour l'argent, mais non, je ne suis pas le cas. Bah, la preuve, c'est qu'au lieu de créer des entreprises, je crée des associations.
1: C'est ça. C'est qu'avec vous, en fait, vous cassez les codes de l'ambition, des préjugés sur l'ambition.
0: C'est ça. L'ambition, pour moi, ça veut dire pouvoir changer quelque chose dans la société.
1: Oui. Et vous avez dit aussi, ne poussez pas vos enfants à être les premiers de la classe.
0: Oui.
1: C'était votre
0: c'est
1: cas,
0: mauvais,
1: vous ?
0: C'est très mauvais.
1: Oui.
0: Oui. En fait, mes parents ne m'ont pas poussé directement, mais c'est pas une anecdote, mais c'est quelque chose de vrai. Mais pendant les années 80, si vous vous rappelez, au Maroc, il y avait qu'une seule chaîne, c'était la RTM, la SNRT. Donc, tous les enfants restent scotchés pendant au moins une heure ou deux devant la télé, parce qu'il y avait les dessins animés. Après, il y avait les infos. Et à l'époque, mon père aimait beaucoup regarder les infos.
1: Oui.
0: Donc, je m'assois toujours à côté de lui. Et quand ce Hassan 2 apparaît, je lui pose la question quelquefois, « Papa, comment faire pour être à côté de lui ?»
1: Oui.
0: Il me dit, « Il faut que tu sois la première de la classe. »
1: Oui.
0: Bon, il ne m'a pas poussé directement, ou bien il m'a demandé des comptes rendus sur mon évolution, par exemple, en classe, chaque jour, mais indirectement, il m'a programmé.
1: Oui.
0: Parce que moi, je voulais vraiment intégrer ce cercle de personnes qui sont à côté du roi. Mm. Moi, j'étais petite, je ne pensais pas vraiment, je ne réalisais pas
1: ce que ça voulait dire, en fait.
0: Je disais
1: ouais.
0: Ce que ça voulait dire, mais c'était mon ambition.
1: Mm.
0: Et lui, il me disait toujours, il faut que tu sois la première de la classe. Donc, pour moi, c'était une programmation.
1: Oui.
0: Et ça, c'est très mauvais parce que être le premier de la classe ne veut rien dire. Vraiment, ne veut rien dire.
1: Mm.
0: Parce que je connais des personnes qui étaient vraiment les derniers de la classe. Mais ils vivaient leur passion. Ils ont travaillé dans des domaines qui les passionnent. Ils sont partis très loin.
1: Mm.
0: Et ils n'avaient pas besoin, comme moi, de faire un double travail. Par exemple, moi, j'avais ma vie professionnelle qui était très prenante, mais à côté, j'étais obligée d'ajouter, bien sûr, 3 heures ou bien de diminuer 3 heures
1: de sommeil.
0: De sommeil pour vivre ma passion. Donc ça, c'est pas bon.
1: Mm.
0: C'est pas bon. À la langue, c'est pas bon. Mais pour moi, un enfant, il faut lui dire, il faut vivre ta passion. Mm. Ce que tu aimes, on est avec toi. Donc, mais être le premier de la classe, mon père, il le disait parce qu'il voulait du bien pour moi, mais il ne réalisait pas que j'allais être programmée, que j'allais avoir tous ces problèmes après. Mmh.
1: Aujourd'hui, est-ce que vous vivez votre passion ?
0: Oui. Oui, Dieu merci. Dieu merci. Parce que vous n'imaginez pas le temps que, au moment où je faisais le

0: le master, études diplomatiques en temps aménagé. Moi, j'habite à Casa et le master, je faisais à l'université Mohamed V, à Rabat. Et chaque jour, je devais me déplacer à Rabat pour un cours de 18h à 20h, chaque jour,
1: Ah.
0: y compris le samedi matin. Et je faisais ça avec beaucoup de plaisir et je rentrais à la maison vers 22h. Le lendemain, je devais partir au boulot. Et bien sûr, être impliqué dans un master comme ça veut dire préparer des exposés, des présentations.

0: et moi, mon background, c'était pas un background de droit public ou de relations internationales ou de Sciences Po. Donc, je devais faire vraiment un grand effort pour me mettre à niveau et pour pouvoir suivre ce que les professeurs étaient en train de nous raconter. Parce que, vous savez, au niveau master, on ne va pas revenir, par exemple, à la chronologie de la Première Guerre mondiale ou Deuxième Guerre mondiale, ou bien les alliés, qui étaient les alliés, qui étaient les... Tout ça, j'ai dû le faire en extra pour pouvoir m'adapter et réussir ce master.
1: Oui. Et le doctorat aujourd'hui, mais avec le rôle que vous avez au sein du groupe maritime.
0: En fait, ma passion n'avait aucune relation avec ce que je faisais au travail.
1: Oui, c'est ça.
0: Et jusqu'à ces trois dernières années... Heureusement, on avait un manager, je dirais un leader, parce qu'un manager, c'est juste qui gère les gens. Mais un leader, c'est quelqu'un qui essaie de dénicher, par exemple, le potentiel de chaque membre de l'équipe et essayer de le placer dans la bonne place où il peut être épanoui et rendre service à l'entreprise. Donc, jusqu'à il y a 3 ans maintenant... je peux dire que je travaille dans un domaine qui me passionne.
1: Au sein de la même boîte.
0: Ce n'était pas le cas. Oui, avant, ce n'était pas le cas.
1: Ouais. Et pourtant, même si avant, ce n'était pas le cas, vous n'aviez

0: vous savez, parce que bon, partir pour travailler encore dans un boulot qui ne me passionne pas, ça m'intéressait pas. Donc il fallait que j'ai des diplômes d'abord dans le domaine qui me passionne, et après je peux réfléchir où est-ce que je vais partir.
1: Oui.
0: Et entre temps, quand j'ai préparé les diplômes, Dieu merci, on a eu un changement au niveau du top management et les choses ont changé.
1: Alors, comment la personne, et je vais vous poser la question, quand la personne est dans un environnement qui ne lui convient pas forcément, mais elle doit faire avec.
0: J'ai suivi le conseil du coach qui disait que nous sommes, par exemple, quand on est dans un travail qui ne nous passionne pas, que nous faisons juste par exemple pour l'argent, il faut dire que je suis là pour vendre mon temps. Je suis en train de vendre mon temps et en contrepartie, on me paye. Donc, il faut accepter. Donc, il ne faut pas que les gens... Par exemple, est-ce qu'une boîte va payer quelqu'un alors qu'il ne faut rien? Non, il faut qu'il vienne, il faut qu'il donne de son temps, il faut qu'il travaille, il faut qu'il montre qu'il a une valeur ajoutée. Ça, c'est la contrepartie du salaire.
1: Oui.
0: Donc, on ne peut pas... Ça, c'est...
1: Mais le problème, c'est qu'aujourd'hui, le discours courant, c'est qu'on dit il faut un épanouissement. On a l'impression qu'en fait, il faut s'épanouir dans tout ce qu'on fait.
0: Oui, c'est ça. Mais parfois, on ne peut pas s'épanouir dans tout ce qu'on fait. On est obligé de rester dans un boulot, dans un job. Par exemple, il y a des gens... Que diriez-vous des gens qui ne sont pas épanouis dans leur famille, dans leur couple, et qui restent quand même?
1: Oui.
0: Parce qu'il y a des enfants, parce qu'il y a des... Parfois, il y a des choix à faire. Bon, j'aurais pu quitter, mais je me suis dit, il faut s'armer d'abord de diplômes. Et le temps que j'ai eu mes diplômes dans le domaine qui me passionne,
1: la vie a changé au sein de la boîte.
0: La vie a changé, la vie de la boîte, au sein de la boîte, j'ai eu ce que je voulais, un poste qui me passionne, qui va dans le sens de ma passion.
1: Oui. Alors avec vous, Lala Asma Ben Slimane, ce qu'on retient, c'est que c'est vraiment l'incarnation de la résilience et de l'apprentissage et de l'évolution personnelle à travers le travail sur soi.
0: Heureusement. Et votre émission va jouer aussi un rôle dans ce sens, parce que le fait de partager les parcours des personnes qui ont des parcours un peu comme le mien, un peu diversifié, parce que si tu vois mon parcours, tu vas juste comprendre que j'étais en train de me chercher au début.
1: Oui. Et que c'est pas grave, et que c'est même bien, en fait. Parce que vous avez fini par vous trouver, c'est ça le plus beau.
0: C'est ça le plus beau.
1: Merci à toutes et à tous pour votre confiance. 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
1: Ravi de vous retrouver sur Média. C'est avec un énorme plaisir que je vous retrouve, bien sûr, comme chaque jour, du lundi au vendredi, pour On Fusionne, une petite demi-heure de musique, de fusion, de nouveautés, de coups de cœur. Notre ami Aïssam, toujours à la réalisation. Et on commence avec deux experts de l'art de la fusion. C'est un peu une seconde nature pour eux. Alors quand ils se donnent, quand ils se passent le mot, c'est juste un énorme coup de cœur. C'est Babylone et Saint-Levant. Et à sa

Wilhelm Chama Enjo pour cette magnifique réécriture. Beaucoup de poésie, beaucoup de tact, de subtilité. Chama Enjo qui nous régale à chaque fois. C'est un de nos duos préférés. Il y a de quoi vu eh bien, la qualité et la finesse des fusions qu'il propose tout de suite dans une vague un peu plus solaire, décontractée, dermique. Beaucoup de genres mélangés, mais avec cette essence très Chaabi. Zainab Lilti Anna et juste après Mounaim Slimani pour Darba Darba. C'est avec Badr Wabi. Très bonne écoute à tous. On écoute tout ça et on se retrouve dans un tout petit moment pour en discuter et continuer. Très bonne écoute à tous. C'est bien sûr en fusion sur Média.

cette très très jolie superposition de genre, on a du Chabi, on a la musique Amazigh, on a un hommage également au Tagnawit. Et c'est vrai que cette fusion assez improbable eh bien, crée à elle seule un équilibre que l'on ne soupçonnerait pas et on aime beaucoup. Darba Darbazi donc avec Badr Wabi. On arrive à la fin de On Fusionne ou presque, on clôture bien sûr en musique. En tout cas, merci d'avoir été avec nous. Merci à notre ami Essam à la réalisation.

Tout de suite, Fat Ben Shemsi, Mirage Shelha, avec sa version à lui, très gnawi, mais également avec cette vague un peu jazz, soul, très très groovy, funky parfois. Et dans un instant, le retour de Bryan Adams Radio Show, juste après le retour de l'info. Très bonne écoute à tous, très bon site des programmes sur Média, et très bon week-end à ceux qui ont la chance d'être en week-end.

0: Toujours dans la région, les bombardements n'ont jamais cessé au Liban. Le cessez-le-feu en place depuis le 17 avril n'empêche pas les exactions israéliennes. 5 attaques sont recensées depuis hier soir dans l'est du pays, à proximité de la frontière syrienne. La région était pour le moment épargnée par ces frappes. Les forces israéliennes ont également émis de nouveaux ordres d'évacuation dans 2 secteurs de la ville de Tyr. Coup de tonnerre au Sénégal. Le président Bassirou Diomaye Faye a limogé hier soir son premier ministre Ousmane Sonko. Les autres membres du gouvernement perdent également leurs fonctions. Le limogeage d'Ousmane Sonko intervient quelques heures après son passage devant l'Assemblée nationale. Il a notamment évoqué quelques divergences avec le président tout en déclarant qu'il n'obéissait pas aveuglément. 3 semaines plus tôt, Bassirou Diomaye Faye avait assuré qu'il pourrait se séparer de son premier ministre dès lors qu'il n'aurait plus confiance en lui. Et on termine avec un mot de football. Le RC Lens est le nouveau champion de la Coupe de France. Les Sangayors se sont imposés hier soir face à Nice. Score final 3-1 avec un doublé notamment de Hudson Edouard. Un beau réconfort pour les Lensois après leur désillusion en Ligue 1 et le sacre du Paris Saint-Germain. C'est la fin de cette synthèse. Merci de l'avoir suivi. Très bonne matinée sur Média.
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0: 6h30 sur Médien, l'heure du journal présenté ce matin par Hugo Villard. Bonjour Hugo.
1: Bonjour Martin, bonjour à toutes et à tous.
0: Et l'Aïd al-Adha approche.
1: Et pour se préparer au sacrifice au Maroc, des familles choisissent les petites fermes de proximité pour leurs moutons. Reportage à venir dès le début de ce journal. L'épidémie d'Ebola s'aggrave en République démocratique du Congo. Désormais, les pays frontaliers décrètent des restrictions de voyage pendant que la maladie, elle, continue de se propager dans le pays.
0: Le CHP est toujours plus muselé par le pouvoir turc.
1: Le parti d'opposition a vu sa direction suspendue pour fraude présumée, une nouvelle manœuvre politique du président dénoncée par la formation. Jusqu'à 290 000 euros, c'est la coquette somme que vont toucher certains salariés de l'entreprise Samsung Electronics. Une prime versée pour éviter de justesse une grève des employés.
0: Et enfin, il y aura du golf dans ce journal.
1: Puisque la bataille se resserre en tête du trophée Hassan II et de la coupe à la Meriem. Et côté femmes, deux Marocaines sont toujours en lice pour ce week-end.
0: Le 29 mai sera férié pour les fonctionnaires au Maroc.
1: Mais ce sont les seuls concernés par cette décision annoncée hier dans un communiqué du département du chef du gouvernement. Un jour de congé exceptionnel a donc été décidé pour l'Aïd al-Adha avec comme objectif de leur permettre de mieux profiter de cette fête. Et justement, dans le royaume, à l'approche des célébrations, certaines familles se tournent vers les petites fermes de proximité pour choisir leurs moutons. Ces lieux présentent donc de nombreux avantages par rapport au souk, mais n'échappent pas pour autant à la flambée des prix constaté à l'échelle nationale. C'est un reportage dans une petite exploitation de Tanger d'Eva Cohen.

0: Dans l'axe Iga-Barrière Mongoualou, la milice Codeco est présente. C'est aussi là-bas qu'en 2021, Médecins sans frontières a dû suspendre ses activités après qu'une de ses équipes a été attaquée par des hommes armés. Deux de ses employés avaient été blessés suite à des tirs contre leur véhicule. L'année suivante, six personnes ont péri dans une attaque à la machette. En 2023, les miliciens de Codeco ont abattu deux taximens moto. Ces violences compliquent le travail des humanitaires et des médecins puisque les groupes armés n'hésitent pas à piller les centres de santé. En plus de l'insécurité, une partie de la population ne croit pas en l'existence de la maladie. À Rouen-Para, jeudi, deux tentes de traitement des malades d'Ebola ont été incendiées. Les auteurs de l'attaque tentaient de récupérer le corps d'un enfant atteint du virus. À la suite de cet incident, plusieurs malades et cas suspects ont pris la fuite, d'après l'AFP.
1: Les précisions signées Soukaina Aziz. Ailleurs, maintenant dans le monde, en Turquie, c'est une nouvelle mesure contre l'opposition et son principal parti. Un tribunal d'Ankara a suspendu la direction du Parti républicain du peuple ce jeudi, dont son chef Özgür Özel, pour des fraudes présumées lors d'un congrès du parti fin 2023. La direction déchue dénonce donc une manœuvre politique du président Erdogan et jure de résister. À Nandlauer, c'est donc une ère de forte incertitude qui s'ouvre à présent pour le principal parti d'opposition turque.
2: Ce qui est sûr, c'est que Özgür Özel n'est plus le dirigeant du CHP, le principal parti d'opposition turque. La décision de justice a été notifiée ce vendredi à la fois à Özgür Özel et à Kemal Kılıçdaroğlu, que Özgür Özel avait remplacé à la tête du parti fin 2023 et auquel il est sommé de céder son fauteuil. Le Haut Conseil électoral, immédiatement saisi, a rejeté le recours formé contre cette décision. Les avocats d'Özgür Özel se sont aussi adressés à la Cour de cassation, dans l'espoir toujours, très mince et lointain, d'annuler la décision. Une période d'incertitude et sans doute de fortes turbulences commence pour le CHP. Refusant de reconnaître la décision derrière laquelle il dénonce une manœuvre politique du président Erdogan, Özgür Özel s'est installé au siège du parti Ankara et jure d'y rester jusqu'à ce que la justice revienne sur sa décision. L'équipe de Kemal Kılıçdaroğlu, pour sa part, a fait savoir que ce dernier comptait bien se rendre au plus tôt au siège du CHP. Le principal parti d'opposition turque pourrait donc se diviser. À terme, un nouveau parti pourrait même voir le jour. Personne n'en sait rien à cette heure et cette incertitude, aux yeux de nombreux observateurs, est en soi une victoire pour Recep Tayyip Erdogan. À Ankara, Nandloir pour Média.
3: Et en Asie de l'Est, c'est une grève évitée de justesse.
1: Celle des employés de Samsung Electronics en Corée du Sud. Ils menaçaient de s'arrêter 18 jours pour réclamer notamment la redistribution de 15% des bénéfices opérationnels de l'entreprise aux salariés. Finalement, un accord a donc été obtenu pour éviter une paralysie mondiale de l'approvisionnement de semi-conducteurs. Cet accord prévoit une super prime IA. Stéphanie Parot nous explique de quoi il s'agit.
4: Jusqu'à

0: bon part et ça a aidé. Le putting était très bien. Donc il n'y a vraiment pas beaucoup de différence des fois entre un très bon tour et un tour moyen.
1: À ses côtés, Rim Imni poursuit elle son apprentissage. La jeune golfeuse marocaine s'est offert le droit de disputer une journée de plus. Imni satisfaite de son tournoi.
2: On aura toujours des émotions sur le parcours, de stress, de la pression, de la joie, mais il fallait juste savoir bien les gérer et je pense que c'est ce qui m'a aidé à bien performer. Ça fait vraiment plaisir et juste jouer au golf comme j'ai fait les deux derniers jours. Après, c'est que du jeu.
1: Rim Imni et Mahdioui toujours en lice dans cette coupe. L'LM Rim a noté qu'en haut du classement, eh bien, c'est l'Australienne Kelsey Bennett qui est en tête avec un total de moins 13. Derrière, c'est la Slovène Pia Babnik qui est deuxième avec un total de moins 10 avant une dernière journée qui promet des rebondissements. À Rabat, Ali Salah Dine pour Média.
3: Et c'est avec ces propos d'Eli Saladin que se conclut ce journal. Merci beaucoup Hugo Villa. On vous retrouve à 7h30 pour une nouvelle édition du journal Matin Info. Ça continue, restez avec nous.

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1: Bonjour et bienvenue si vous nous rejoignez. Merci d'avoir choisi Médien pour vous réveiller et vous accompagner en ce samedi matin. Nous sommes le 23 mai 2026 et on est ensemble jusqu'à 9h. Au programme de cette matinale, la liberté d'expression qui recule d'année en année en Tunisie. Mardi 12 mai, les journalistes Mourad Zerili et Boren Psayas ont été condamnés à 3 ans et demi de prison. Ils sont accusés de blanchiment d'argent et d'évasion fiscale. Des accusations qui n'ont pas été prouvées malgré plusieurs mois d'enquête. Reporter Sans frontières dénonce un harcèlement judiciaire, un symbole de la répression de l'exécutif qui vise les journalistes tunisiens. Nous serons avec Yasmine Zeridi, la fille du journaliste Mourad Zeridi. Elle sera notre invitée à partir de 8h15. Notre chronique d'actualité nous emmènera dans les fermes du Maroc. Alors que l'Aïd al-Adha approche, les prix de la viande augmentent. Une inflation constatée unanimement. Notre journaliste est allé à la rencontre de ces Marocaines et Marocains qui cherchent les bêtes les moins chères devant les étables. Et nous parlerons golf également dans cette matinale. Le monde de la petite balle blanche a les yeux rivés sur Rabat ces derniers jours. Le trophée Hassan II et la coupe La Lamériem se poursuivent. Des compétitions qui se déroulent dans des conditions idéales pour les joueurs et les joueuses. Ce sera le sujet de notre magazine consacré à l'actualité du golf à partir de 7h20. Vous avez le programme. Merci d'avoir choisi Média. Restez avec nous.
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1: Et on prend tout de suite la direction de la Chine, puisque cette semaine, le pays a accueilli un festival international sino-arabe consacré à la poésie nouvelle. Pendant 10 jours, des écrivains, des poètes et des intellectuels se sont réunis autour d'un même thème, le dialogue entre l'héritage et l'avenir. L'événement montre que la poésie arabe ne circule plus seulement dans son espace d'origine, elle devient aussi un outil d'échange culturel entre le monde arabe et la Chine. Pierre Boussel nous en dit plus dans la Minute pour comprendre.
2: Alors cet événement en Chine, ce festival sino-arabe consacré à la poésie nouvelle, a duré une dizaine de jours. Il a réuni des écrivains, des poètes venus de plusieurs horizons. Au centre des échanges, une question assez simple et tout à fait essentielle, comment faire vivre l'héritage poétique tout en parlant du monde d'aujourd'hui. Ce n'est pas simple. Et la poésie arabe, qui est une longue, une très très longue histoire, une longue tradition qui est liée à la mémoire, à la langue, à la transmission, à l'identité. C'est vrai que sur ce point-là, le monde arabe a beaucoup de choses à dire aux Chinois. On sait combien la poésie est tout à fait centrale dans nos civilisations. Ça raconte l'exil, la foi, la politique aussi, parfois la dignité. Et à l'occasion de ce festival, les Chinois, qui étaient en situation de partage, ont pu mesurer combien cette mémoire poétique arabe est tout à fait vivace, active et productrice de nouveaux textes avec de nouveaux talents. Et en Chine, c'est un dialogue qui prend une dimension assez particulière puisque Pékin cherche depuis plusieurs années à renforcer ses liens culturels avec le monde arabe. Alors bien évidemment, chez les Chinois, il y a toujours l'économie, l'énergie, les infrastructures, etc. Mais ça passe aussi par de la soft power, par de l'accompagnement sur les questions de traduction, sur les rencontres littéraires, sur les festivals et la poésie. On s'en rend compte, hein, la poésie est aussi

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2: 6h51, bienvenue si vous nous rejoignez sur les ondes de médias. On part tout de suite dans les fermes marocaines alors que les prix de la viande augmentent. Certains et certaines marocains et marocaines cherchent les bêtes les moins chères. On en parle tout de suite dans notre chronique d'actualité. Au Maroc, à quelques jours de l'Aïd al-Adha et malgré l'importante offre de bétail annoncée par le gouvernement, le constat est unanime. Dans les souks comme dans les petites fermes familiales, le prix du mouton flambe cette année. Un reportage signé Eva Cohen.
3: Dans le souk de mouton Beïd al-Adha de Tanger, installé temporairement à l'occasion de l'Aïd, les négociations vont bon train en cette fin de matinée.

0: L'Aïd, les négociations vont bon train en cette fin de matinée. C'est le troisième stand de moutons qu'Omar visite ce matin et pour l'instant, les prix ne lui conviennent pas.
1: Il m'a dit 5 500. Mais c'est exagéré. Tu dois avoir le salaire de Poutine pour acheter quelque chose.
0: Non loin de là, chez un autre vendeur, Moussa dresse le même constat.
2: Les prix sont élevés par rapport au dernier Aïd. Avant, on avait un mouton de 2 500 dirhams. Mais actuellement, dans tout le marché, il n'y a pas un mouton à 2 000 dirhams.
0: Après l'annulation du dernier Aïd, le gouvernement a annoncé pour cette année une offre de 8 à 9 millions de moutons et de chèvres pour une demande de seulement 6 à 7 millions. Un décalage qui aurait dû entraîner une baisse des prix. Alors comment expliquer l'effet inverse qui se produit en ce moment? Youssef, berger et vendeur sur le souk, a son avis sur la question.
3: Cette année, les bergers ont eu des difficultés avec l'élevage des moutons, donc c'est normal que les prix soient un peu plus élevés. Il y a aussi des bergers qui sont venus d'Azilal, de Dakhla, et ont un vrai problème avec le transport. Par exemple, pour venir d'Azilal à Tanger, j'ai payé 8 000 dirhams, alors qu'auparavant, je ne payais que 4 000 dirhams. Et quand je parle avec le transporteur, il me dit que c'est le prix du carburant qui a augmenté, et je suis obligé de payer cette augmentation.
0: Autant de coûts qui se reportent en bout de chaîne sur le prix payé par le consommateur. Même si Youssef le précise, il y en a pour tous les budgets.
3: Par exemple, ce mouton est à 3 000 dirhams. Mais chez moi, il y a beaucoup de choix. On a des petits moutons, des grands moutons. C'est selon le pouvoir d'achat des clients.
0: Et aussi selon la capacité de négociation de chacun. Mohamed, qui vient lui d'acheter son mouton dans une ferme en périphérie de Tanger, trouve que les prix se tiennent.
4: Le prix est bien, il n'y a pas une augmentation impressionnante par rapport aux dernières années. Et le plus important, c'est qu'il y a toujours des vendeurs qui s'arrangent avec les plus pauvres.
0: Quant à savoir si, face à la hausse des prix, le refus d'acheter un mouton pourrait être envisagé, la réponse fuse chez Omar.
1: Non. Mon père a un mouton pour nous.
0: Idem pour un autre Mohamed, qui a lui acheté son troisième mouton à 3600 dirhams. Pour lui, la dimension symbolique de l'Aïd justifie l'investissement.
5: C'est obligé d'acheter parce que c'est la culture marocaine au fait. Tu ne peux pas, ça veut dire, être isolé comme ça. Bon, il y a d'autres méthodes, il faut acheter de la viande par exemple, mais c'est comme ça la culture marocaine. Donc c'est obligé d'acheter un mouton pendant l'Aïd. C'est le côté culturel, je crois, c'est plus que la religion.
0: D'autres enfants, à l'image de Moussa, continuent de venir sonder le marché.
2: Je n'ai pas encore acheté, je viens d'arriver. J'ai commencé avec ce berger, mais je ne l'ai pas encore trouvé. Je vais finir mon tour. Si je ne trouve rien, je reviens ce samedi.
0: Cela avec un espoir, voir se concrétiser la rumeur qui bruisse dans les souks, celle d'une baisse des prix à partir de cette fin de semaine pour les tout derniers jours avant l'Aïd.
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0: pouvoir accueillir la 50e édition dans les meilleures conditions. Donc préparation des greens, préparation des bunkers, modification de certaines zones de jeu, afin d'accueillir cet événement dans les meilleures conditions. Toutes les équipes du terrain se sont mobilisées, à leur tête le greenkeeper Simon Lewis, en back-office notre administration, et donc c'est ce qui nous a permis d'être au rendez-vous pour accueillir les deux événements d'exception qui sont le Trophée Hassan II, 50e édition, et la Coupe El Emrim, 29e édition, sachant que 15 jours après, nous accueillons l'International Series Morocco, et donc il fallait avoir des préparations spécifiques pour pouvoir accueillir ces trois événements importants dans une période rapprochée.
1: Et cette semaine, un autre élément est venu s'ajouter à l'équation, la chaleur, avec des températures élevées qui compliquent encore un peu plus la tâche. Sur un parcours déjà sélectif, il faut aussi gérer l'effort, l'hydratation et la lucidité, une réalité bien connue de la golfeuse marocaine Mahdioui.
2: Je dirais les 7 premiers trous, quand on inspire, on a l'impression qu'il n'y a pas d'air. Donc je pense que c'était difficile, ça a été difficile pour tout le monde, mais ce qu'on oublie souvent, c'est que ça change le parcours. Moi, j'ai eu 2-3 coups où je n'ai pas fait forcément des mauvais coups, mais en termes de stratégie, ça ne marchait pas avec les greens étant aussi durs, parce que les greens sèchent beaucoup, l'herbe sèche beaucoup. Donc je pense que ça a rajouté en plus du physique, du côté physique qui est épuisant, un côté stratégique qu'il fallait gérer sur le parcours.
1: Pour les plus jeunes joueuses aussi, ces conditions restent un vrai test entre découverte du haut niveau et adaptation à un environnement exigeant. Rim Imni raconte cette autre bataille, loin des seuls aspects techniques.
3: C'est vrai qu'il y a eu un changement de temps où il fait un peu plus chaud que d'habitude et surtout on sait très bien qu'à Rabat c'est plus humide et c'est un peu plus difficile. Il y a eu quelques difficultés sur le parcours, mais alhamdoulilah, il n'y a que du positif.
1: Même constat chez la Française Agathe Lesnay, pour qui la gestion des conditions fait désormais partie intégrante de la performance.
4: J'ai eu très chaud. À 11h, il faisait déjà très chaud, donc ça s'est ressenti toute la journée. C'est très très chaud là. On est très très bien accueillis au Maroc. Les gens sont très chaleureux, on a de la bonne nourriture. Le parcours est vraiment bien entretenu, très très bien, donc on est ravis.
1: Et au-delà des conditions de jeu, cette semaine confirme aussi la place qu'occupe Rabat dans le paysage golfique international. Qualité de l'organisation, prestige du site, niveau du plateau. Le regard de Roland Macheneau, journaliste chez Golf Planet.
5: Le succès des 50 ans du trophée Hassan II, pour moi, porte sur deux aspects. Il y a l'aspect sportif. C'est formidable d'ailleurs qu'à Rabat, aujourd'hui, on est l'élite senior du monde qui se trouve ici. Et donc, c'est l'aspect sportif. Et deuxièmement aussi, c'est une formidable vitrine pour le développement du sport en général, d'ailleurs, au Maroc, et pour l'image formidable que le Maroc a au niveau international. Sur le côté sportif, je voudrais y revenir parce que il y a eu un effet d'entraînement formidable aussi, puisque on sait que il y a des jeunes Marocains et des jeunes Marocaines aujourd'hui jouent très très très bien et dans les meilleurs tournois internationaux. Et ça, c'est grâce certainement aussi, c'est un bébé, j'allais dire, du trophée Hassan II. Et ça, c'est quelque chose de formidable. Le côté aussi, l'autre côté, c'est le côté touristique. Cette semaine, il ne faut pas oublier qu'il y a 60 journalistes du monde entier qui sont ici et qui vont repartir, chacun d'entre eux, comme ambassadeurs du Maroc, parce que nous sommes tous fiers, encore une fois, de participer à cet événement.
1: Entre exigences sportives, conditions parfois extrêmes et cadres d'exception, le trophée Hassan II et la Coupe El Emrim continue cette semaine de faire du Royal Golf d'Al Salam l'un des grands rendez-vous du golf sur le continent.

0: 7h28 sur Mehdi 1, bienvenue si vous venez de nous rejoindre. Dans un instant, le journal de 7h30, mais juste avant, un petit point sur les couleurs du ciel. Au Maroc, l'après-midi, le ciel sera ensoleillé sur le littoral entre Rabat et Essaouira, ainsi que sur l'oriental au sud d'Oujda, et nuageux à partiellement nuageux sur le reste du pays. Pour les températures, comptez 24 degrés à Nador, la minimale, avec un peu de nuages, il fera 26 à Tanger, 28 degrés du côté d'Essaouira sous le soleil, 30 degrés également à Safi, toujours sous un ciel bleu, il fera 31 degrés du côté de la capitale à Rabat, 31 également à Casablanca, Laayoune et Oujda, il fera 33 à Errachidi, à compter 35 degrés à Agadir, sous un ciel bleu. Il fera 38 degrés à Fès et à Beni Mellal. Et la maximale, c'est pour Marrakech avec 41 degrés. En Algérie, l'après-midi, le ciel sera partiellement nuageux, à souvent ensoleillé sur le centre-ouest et le tiers sud du pays, puis clair ailleurs. La minimale, ce sera pour la capitale, Alger, 23 degrés sous le soleil. Il fera 24 à Béjaïa, Oran, 27 degrés du côté d'Annaba, 29 à Constantine. Il fera 30 degrés à Tiaret sous le soleil. Un grand ciel bleu également à Rardaya, où il fera 32 degrés. Comptez 33 à Chlef, 34 à Biskra. Il fera 37 degrés à Tamanrasset avec un peu de nuages. La maximale, c'est à Adrar avec 39 degrés. Avec un peu de vent. En Tunisie, l'après-midi, le ciel sera ensoleillé sur l'ensemble du pays. Comptez 24 degrés à Monastir, la minimale. Sous le soleil, 25 degrés du côté de Tabarka et Djerba. Il fera 26 à Bizerte, 27 à Médine, Sfax et Gabès. Comptez 28 degrés à Tunis, la capitale, ainsi qu'à Kasserine et Sousse, 32 à Gafsa et 33 à la maximale à Tozeur sous le soleil. h 30 sur Média, Hugo Villard nous a rejoint pour un nouveau journal. Bonjour Hugo.
1: Bonjour Martin, bonjour à toutes et à tous.

0: Ils dénoncent des violences, des attouchements et des humiliations.
1: Les militants de la flottille pour Gaza arrivés hier en France font état de graves sévices d'Israël pendant leur détention. Une détention et une arrestation qui sont d'ailleurs complètement illégales, un expert nous rappelle. La loi de criminalisation de la colonisation française en Algérie est entrée en vigueur dans le pays maghrébin. C'était ce jeudi et elle fait notamment la liste des crimes imprescriptibles de Paris.
0: Chaouki Tabib, condamné en première instance en Tunisie.
1: L'ancien président de l'instance nationale de lutte contre la corruption est jugé pour une affaire liée à des soupçons de falsification de documents. On fait le point sur l'affaire. Des actions locales à l'impact mondial, c'était le thème hier de la Journée internationale de la biodiversité. Au Maroc, de grands chantiers restent à faire et à entamer dans ce domaine. Enfin, l'environnement, on en parlera également en fin de journal, cette fois pour de la justice climatique. L'ONU a adopté cette semaine une résolution pour contraindre les États, un texte plus symbolique qu'autre chose.
0: Des violences physiques, sexuelles et des humiliations.
1: C'est ce qu'auraient subi les militants de la flottille pour Gaza lors de leur détention en Israël. Pour rappel, ils avaient été arrêtés lundi par les forces de Tel Aviv dans les eaux internationales alors qu'ils voguaient en direction de l'enclave palestinienne. Cette semaine, le ministre israélien de la Sécurité intérieure, Itamar Ben-Gvir, publiait lui une vidéo qui a provoqué un tollé médiatique à l'international comme au national et l'indignation générale. On y voit les 430 militants poings liés, face contre terre, des images dénoncées donc comme des violations du droit international par de nombreuses ONG et observateurs internationaux. Et justement sur ce point-là, Ghislain Poissonnier, vice-président de Jurdi, association de juristes pour le droit international, rappelle qu'avec ces interpellations injustifiées et humiliantes, Israël viole tous les aspects du droit international.
2: Ce qui n'est pas conforme au droit international, c'est d'une part d'avoir à arraisonner leurs navires dans les eaux internationales alors que, en plus, la plupart de ces navires portent pavillons d'États tiers, pavillons d'États européens ou d'autres États. Israël n'avait aucun droit d'arraisonner ces bateaux. Par ailleurs, les personnes qui étaient à bord de ces bateaux ont été arrêtées et emprisonnées, détenues par les autorités israéliennes. Et là encore, ça, c'est interdit par le droit international quand il n'y a pas un motif valable. Et puis enfin, le fait de les ramener sur le sol israélien et à nouveau de les détenir, là encore, c'est une nouvelle violation du droit international. Et enfin, dernière chose qui apparaît de manière flagrante en regardant la vidéo, c'est les conditions de détention, à savoir eh bien, les filmer en les humiliant, les insulter, leur infliger des coups, les obliger à s'allonger et les menotter dans le dos comme ça, dans des positions très inconfortables, alors qu'on voit bien, manifestement, ils ne représentent aucun danger, aucune menace pour les gardes ou les militaires israéliens.
1: Voilà, Ghislain Poissonnier, vice-président de Jurdi, une association des juristes pour le droit international. Il répondait aux questions d'Éline Roussel et ses violences dont on vous parlait en ouverture. Elles ont été rapportées hier par 8 militants arrivés dans l'après-midi en France.
0: Et de la France, justement, dont sa colonisation en Algérie est officiellement criminalisée.
1: La loi qui la criminalise est entrée en vigueur ce jeudi dans le pays maghrébin. Son article 1 dénonce l'agression du 14 juin 1830 jusqu'au 5 juin 1962, ainsi que les effets directs et indirects ayant perduré au-delà de cette période. Cette loi, elle prévoit entre autres de nouvelles sanctions pénales. Bonjour Constantin Jallot.
3: Bonjour Hugo, bonjour à toutes et à tous.
1: Le texte fait d'abord la liste des crimes imprescriptibles de Paris.
3: Cette loi en recense 31 des crimes de colonisation imprescriptibles. Parmi eux, on trouve notamment l'usage d'armes interdites au niveau international, la pose de mines, les expérimentations chimiques et les essais nucléaires, les exécutions extrajudiciaires ou encore la torture physique et psychologique à grande échelle. Dans ce cadre, les autorités algériennes se donnent pour objectif, je cite, de révéler et de divulguer les vérités historiques liées à cette période. La loi fixe aussi de lourdes peines à qui essaierait de redorer le blason de cette période de près de 130 ans. Par exemple, si vous êtes reconnu coupable d'apologie ou justification de la colonisation française, par la parole ou des actes, gestes, écrits, dessins ou encore par la diffusion de vidéos, images ou enregistrements audio, vous encourez entre 3 et 5 ans de prison et une amende de 100 000 à 500 000 dinars algériens, c'est équivalent à 700 et 3 000 euros.
1: Et Constantin, c'est une loi qui explicite aussi les demandes de l'Algérie à la France.
3: Certaines réclamations d'Alger sont symboliques, comme celle d'une reconnaissance officielle du passé colonial. D'autres demandes sont plus terre à terre. L'Algérie veut de la France, par exemple, une décontamination des radiations des sites d'essais nucléaires, mais aussi de tout site

0: affectées par des polluants, essais chimiques ou mines terrestres, ainsi que des cartes listant les lieux concernés et une indemnisation des victimes. Enfin, Alger réclame aussi, je cite, les dépouilles des symboles de la résistance, du mouvement national et de la révolution de libération en vue de leur inhumation sur le territoire algérien.
1: Merci Constantin pour les précisions et pour rappel. Bien que cette loi soit symbolique et conséquente juridiquement, ce texte il n'a pas de portée internationale. La France n'est donc obligée en rien. Dans le pays voisin, à présent, c'est une nouvelle affaire de corruption qui fait parler en Tunisie. L'ancien président de l'instance nationale de lutte contre la corruption, Chaouki Tabib, a été condamné hier en première instance dans une affaire liée à des soupçons de falsification de documents. On fait le point sur cette affaire avec notre correspondante sur place, Yosser Berkhiria.
2: C'est une lourde condamnation prononcée jeudi soir par la chambre criminelle spécialisée dans les affaires de corruption financière auprès du tribunal de première instance de Tunis. L'ancien président de l'INLUC, Chaouki Tabib, a écopé de 10 ans de prison ferme pour des faits de falsification, détention et usage de faux, ainsi que destruction de documents falsifiés. Selon des sources judiciaires relayées par l'agence TAP, l'affaire remonte à 2020 et concerne des documents transmis au Parlement par Chaouki Tabib lorsqu'il dirigeait l'instance nationale de lutte contre la corruption. Ces documents portaient sur des soupçons de conflit d'intérêts visant l'ancien chef du gouvernement, Ilyes Farfar. Avocat de profession et ancien bâtonnier de l'ordre des avocats, Chaouki Tabib avait été limogé de la présidence de l'INLUC en août 2020 par Ilyes Farfar peu avant la démission de ce dernier. Bien qu'il ait comparu libre dans cette affaire, Chaouki Tabib fait déjà l'objet d'un mandat de dépôt dans un autre dossier instruit par le pôle judiciaire économique et financier sur la base d'un rapport de la Cour des comptes. Depuis Tunis, Youssef Belkhiria pour Média 1.
1: Au Maroc à présent, hier dans un communiqué, le département du chef du gouvernement a annoncé un jour de congé exceptionnel décidé pour l'Aïd el-Adha. Le travail sera donc suspendu le vendredi 29 mai. Mais attention, cette mesure, elle ne concerne que les fonctionnaires. Son objectif est de leur permettre de mieux profiter de cette fête. Et toujours dans le royaume, hier encore, le prince Moulay Rachid, président de la Fédération Royale Marocaine de Golf et de l'Association du Trophée Hassan II de Golf, a présidé un dîner offert par le roi Mohamed VI à l'occasion donc de la 50e édition du trophée Hassan II et de la 29e édition de la Coupe La Meriem. À cette occasion, un film a été projeté retraçant l'histoire des deux compétitions.
3: Et dans le reste de l'actualité, Hugo, hier c'était la journée internationale de la biodiversité.
1: Un 22 mai placé cette année sous le thème des actions locales à l'impact mondial. Son objectif, rappeler que les grands changements commencent à petite échelle. Une journée de célébration qui se tient alors même qu'une vague de chaleur précoce frappe en ce moment le Maroc, le Portugal et l'Espagne. Une conséquence directe du réchauffement climatique. Et évidemment, le Maroc ne fait pas exception. Tous les pays du monde doivent protéger la biodiversité car elle permet notamment d'assurer la sécurité alimentaire mais aussi de lutter contre ce même réchauffement climatique. Pour Abdelrahim Ksiri, président de l'Association des enseignants des sciences de la vie et de la terre, il faut donc avoir un changement de conduite au Maroc.
4: Nous, ce qu'on fait toujours, c'est injecter de l'argent à un ministère pour répondre à une problématique de la biodiversité ou autre chose. En réalité, dans le monde entier, pour conduire le changement, une fois que vous avez fait le diagnostic, vous avez fixé les objectifs, il faut activer trois leviers essentiels de manière simultanée, articulée. Si un seul n'est pas bien articulé avec les autres, ça ne marche pas. Alors il y a d'abord les actions physiques sur le terrain, des acteurs publics, privés, ça c'est ce qu'on fait à chaque fois. Le deuxième levier, c'est l'adéquation et l'adaptation du cadre législatif avec ces mécanismes d'application, de suivi, de contrôle, de sanction. Et donc là, ce cadre législatif au Maroc, il est trop lourd, trop lent. Troisième levier, c'est la communication, l'éducation et la formation. Tout passe par ce volet-là. Et ce volet ne peut pas se faire par les ministères, les acteurs physiques, ni par le Parlement pour les lois, non. Ça se fait par les médias, par les scientifiques, par les associations, par le système éducatif.
1: Abdelrahim Kseri, président de l'Association des enseignants des sciences de la vie et de la terre.
3: Et enfin, écologie toujours, puisque c'est un pas important pour la justice climatique.
1: C'était mercredi dernier, l'Assemblée générale de l'ONU a adopté une résolution pour consolider les obligations climatiques des États. Ce texte, il pourrait permettre aux victimes du changement climatique d'obtenir réparation et donc d'obliger chaque pays à prendre ses responsabilités, même si ce texte il a été quelque peu modifié, notamment sous la pression des pays très pollueurs comme les États-Unis. Le texte, donc, un vote d'une victoire symbolique, pardon, on va y arriver, et une avancée dans le combat pour la justice climatique pour les nations les plus pauvres. C'est ce que nous rappelle Antoine Bonduel.

0: fondateur du réseau Action Climat France et membre du Conseil économique, social et environnemental.
1: L'avancée, c'est d'abord le fait que la communauté internationale reconnaît qu'il y a des personnes qui sont victimes du changement climatique. Donc c'est plutôt, moi je dirais plutôt sur le côté les pays vraiment les plus pauvres, sur lequel tout le monde reconnaît que on va devoir s'en occuper et empêcher aussi des États en faillite, etc. Enfin, en tout cas, il y a derrière plutôt la question des pays les plus pauvres. Par contre, pour le reste du monde, les dommages aujourd'hui, on est vraiment dans le symbolique. On n'est pas du tout à dire que telle tempête a été faite par Exxon ou Total et puis qu'on va leur demander des sous. Il y a des tentatives au niveau des cours de justice, mais non, on est vraiment très loin.
2: Antoine Bonduel, il répondait aux questions de Soukaina Aziz. Et c'est avec ses propos sur la justice climatique que se conclut ce journal. Merci de l'avoir suivi. Merci beaucoup Hugo Villain. On vous retrouve à 8h30 pour une nouvelle édition. 7h41 sur Midi 1. Tout de suite, on fait le point sur les hebdomadaires qui sont sortis cette semaine. Notamment le Nouvel Obs qui fait un focus sur la place de l'immigration dans le marché du travail en France. La revue des hebdos, c'est avec Paul Vialaré.
3: Avec une contradiction au cœur du débat national, d'un côté un État qui durcit toujours plus sa politique, le précédent ministre de l'Intérieur Bruno Retailleau a fait chuter les régularisations de 42% en 9 mois, de l'autre une économie qui continue de tourner grâce aux travailleurs sans papier, notamment dans la restauration, le bâtiment, les livraisons ou les services à domicile. Le Nouvel Obs brosse le portrait de Souleymane, ivoirien, arrivé en France en 2017 avec un visa touristique, un CDI, deux masters, bénévole associatif, sans la moindre infraction, son parcours d'intégration est exemplaire. Il n'empêche, cela ne constitue pas un motif exceptionnel de régularisation. Résultat, il est sous OQTF. L'association La CIMADE résume, tous les deux ans, un nouveau texte durcit les critères, faisant de l'État une véritable fabrique de sans-papiers. Seul point d'espoir pour Souleymane, son employeur, mis au courant de la situation, a promis de ne pas le licencier. Le point consacre sa une au Royaume-Uni. 10 ans après le Brexit, le titre est sans appel. Broken Britain, la débâcle est totale. Aux élections locales du 7 mai, le parti travailliste de Keir Starmer a perdu 1500 sièges. L'extrême droite isolationniste de Nigel Farage en a gagné quasiment le même nombre. Le pays de Galles bascule indépendantiste. L'Écosse réclame un nouveau référendum. Le Brexit a enfermé le Royaume-Uni dans une crise existentielle dont il ne voit pas le bout. Keir Starmer en est prisonnier et selon le point, le retour dans l'Union européenne est désormais la seule option crédible, mais la situation échappe totalement à un Premier ministre fragilisé comme jamais. L'Express enfin s'intéresse aux nouveaux enfants de la famille française. Ils ont quatre pattes. En 2025, la France compte plus de 15 millions de chats, près de 10 millions de chiens, et leurs propriétaires ne les considèrent plus comme des animaux. 95% des pets parents les perçoivent comme des membres à part entière de la famille, 21% les considèrent carrément comme leur enfant. Le marché a suivi, 6,8 milliards d'euros en France en 2025, des pensions haut de gamme, des séances de luminothérapie, des détartrages. L'affaire va même jusque devant les tribunaux. En cas de divorce, le chien ou le chat fait l'objet de batailles judiciaires au même titre que la garde des enfants. Une avocate spécialisée témoigne, elle traite des cas impliquant le refus de rendre l'animal au moins 2 fois par mois. L'Express pose la question, cette explosion de pet parenting est-elle le signe d'une société de plus en plus seule? Le sondeur Jérôme Fouquet penche pour le parallèle, l'animal comble des déficits émotionnels, il ne remplace pas l'enfant, mais il occupe la place.
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2: 7h45 sur Midi 1 et comme tous les samedis désormais, on s'offre une pause musicale. Gorillaz, groupe virtuel emblématique, fête aujourd'hui les 21 ans de son album iconique Demon Days.

La blague est terminée. Gorillaz n'est plus un fantasme pour critiquer le star system qui s'est emparé du monde musical. Surpris par le succès du premier album, sorti en 2001, Damon Albarn et Jamie Howlett rempilent 4 ans plus tard pour faire vivre

à nouveau leur groupe virtuel. Mais cette fois-ci, le projet est pris très au sérieux, aussi bien sur la forme musicale que sur le fond des messages, comme ici dans Dirty Harry, critique acerbe et dansante de la guerre en Irak. Le titre fait référence au personnage interprété par Clint Eastwood dans L'Inspecteur Harry, un justicier armé qui se croit au-dessus des lois, reflet de l'image que le monde se fait des États-Unis.

Dans un mélange de rap et de musique orchestrale, Gorillaz dépeint ici un soldat obsédé par les armes et persuadé que les gens pauvres qui brûlent au soleil ont besoin de lui. Le morceau dénonce surtout le désintérêt total du sort de ces soldats par les responsables politiques, le président George W. Bush dans ce cas. Une ambiance terne qui contraste avec la chorale d'enfants qui chante tout le long de la piste. Avec son message profond et sa richesse musicale, Dirty Harry symbolise parfaitement toute l'ambition de ce deuxième album, Demon Days, sorti le 23 mai 2005, il y a 21 ans, jour pour jour.

Porté par la notoriété naissante du groupe, l'album peut se targuer d'un casting de haute volée, MF Doom, De La Soul ou encore Booty Brown en featuring. À sa sortie, le style musical de l'album pose question. Certaines critiques parlent de fusion entre hip-hop, rock et pop, d'autres de trip-hop des années 90. Le magazine Odyssée décrira même Demon Days comme un album, je cite, de

d'être anodine, puisque cet album sert avant tout à Damon Albarn et Jamie Hewlett de mettre des mots sur la dégradation du monde qu'ils constatent d'année en année, même s'ils tentent de se dire que tout va bien.

Feel Good Inc., le morceau phare de cet album culte, un hymne à la culture de masse et au nivellement de la société vers le bas. Le groupe de la Soul se fait ici porte-parole d'une multinationale toute puissante qui tente de garder un bas niveau d'intelligence chez la population. Au final, l'album abordera trois grands thèmes: le mépris pour l'environnement, l'égoïsme général et le mépris de l'autre. Mais le pessimisme ne règne pas et certaines paroles se montrent pleines d'espoir, comme une façon pour Damon et Jamie de faire comprendre que ces problèmes ne sont peut-être pas éternels.

0: Feel Good Inc. de Gorillaz. J'espère que vous vous sentez bien sur Média ce samedi matin. Il est 7h50. On prend tout de suite la direction de Rabat. On va rejoindre Alice Alaïdine pour cette nouvelle édition de Sport Matin. On va parler bien sûr du trophée Hassan II et de la coupe Lala Meriem. On parle de golf bien sûr.
1: Bonjour à tous et bienvenue dans ce nouveau numéro de Sport Matin qui vous est proposé depuis Rabat, la capitale marocaine qui abrite cette semaine la 50e édition du trophée Hassan II et la 29e édition de la Coupe Lala Meriem de golf. Le trophée Hassan II qui entre dans sa phase décisive sur les greens du Royal Golf Dar es Salaam. L'américain Tommy Gainey occupe la tête du classement à moins 12 avant le début de la troisième et dernière journée aujourd'hui, talonné de près par Darren Fichard et Scott End, tous les deux à moins 11. Une lutte serrée avant le dénouement final. Et puis chez les dames, la coupe Lala Meriem a déjà livré un premier enseignement important pour le golf marocain. Seules deux joueuses marocaines ont réussi à franchir le cut. Mahdioui avec un total de moins 1 et la jeune Rim Imni, auteur d'un score dans le par. Une performance solide sur un parcours toujours aussi exigeant. Mahdioui justement revient sur sa montée en puissance.
2: J'ai continué à vraiment faire les mêmes choses et à être patiente. J'ai bien commencé, j'ai fait deux birdies pour démarrer, donc ça m'a bien lancé. Mais encore une fois, je pense que j'ai fait moins d'erreurs stratégiques, donc il y a eu moins de bogeys. Et j'ai aussi sauvé des bons pars et ça a aidé. Le putting était très bien. Donc voilà, ça montre vraiment qu'au golf, il n'y a vraiment pas beaucoup de différence des fois entre un très bon tour et un tour moyen.
1: À ses côtés, Rim Imni poursuit elle aussi son apprentissage. La jeune golfeuse marocaine s'est offert le droit de disputer une journée de plus. Imni, satisfaite de son tournoi, on l'écoute.
3: Je suis vraiment très contente de ma partie. Je suis restée sereine et j'ai fait ce qu'il fallait. Trusted the process pour mieux le mettre. Enfin, et après j'ai fait ce qu'il fallait faire et j'ai passé le cut. Oui, c'est la première fois effectivement. J'ai joué ici à 3 ans, mais c'est vraiment la première fois que je le passe et ça montre qu'il y a eu beaucoup de progrès et ça fait vraiment plaisir.
1: Deux Marocaines encore en lice donc dans cette coupe Lala Meriem. En haut du classement, c'est l'Australienne Kelsey Bennett qui est en tête avec un total de moins 13. Elle compte 3 coups d'avance sur la Slovène Pia.

Babnik pendant que chez les messieurs, et comme on l'a souligné, la bataille reste totalement ouverte au trophée Hassan II avant l'explication finale aujourd'hui. On s'intéresse à présent à un autre regard sur le golf au Maroc, celui de Thomas Séraphine, qui à travers son émission Easy Drive met en lumière les parcours du royaume, de Marrakech à Saïdia, en passant par Rabat, Casablanca, Agadir et Tanger. Un voyage entre infrastructures

0: Golfique et patrimoine marocain destiné à une audience internationale. Il nous parle de cette aventure.
1: Il suffit de filmer le Maroc et c'est déjà suffisamment beau comme ça. C'est vrai. Le programme, nous avons réussi pour le moment, parce que peut-être qu'il y en aura d'autres. Nous avons fait 16 golfs au Maroc et autour d'une destination. C'est-à-dire qu'on va dans une destination et on fait deux golfs par émission. C'est une émission qui dure 15 minutes. Il y a la moitié de golf et la moitié de tourisme, art de vivre, gastronomie, découverte du pays et des coutumes locales. Donc voilà, c'est divisé en deux. Et c'est une émission très dense parce qu'à chaque trou, je fais un trou de golf et il se passe des choses incroyables. Je fais des rencontres qui viennent me voir. Hop, voilà. Et donc c'est comme l'île fantastique, vous savez. Sauf que c'est le golf fantastique. J'ai eu l'occasion de faire des villes et des golfs donc à Fès, à Tanger, à Agadir, à Casa, à Jadida. Voilà. J'ai fait tout un périple. Et il en manque.
0: Voilà ce qu'on peut dire à propos de tout ce qui entoure la 50e édition du Trophée Hassan II et la 29e édition de la Coupe Lalla Mariem. La troisième et dernière journée est prévue donc aujourd'hui sur le parcours mythique du Royal Golf d'Al Salam de Rabat. Allez, on change de discipline pour parler football. Les Lionceaux de l'Atlas poursuivent leur préparation en prévision de leur match crucial en quart de finale de la Coupe d'Afrique des moins de 17 ans face au Cameroun. C'est demain à partir de 17h, un quart de finale décisif où les joueurs de Thiago Lima Pereira visent une qualification pour le dernier carré, malgré l'intensité physique et le pressing des Camerounais. Le Maroc va s'appuyer sur un bon nombre de joueurs issus de l'Académie Mohamed VI de football qui ne cesse de révéler de jeunes talents. C'est un sujet signé Monsef Zamrat.
2: La 16e édition de la Coupe d'Afrique des Nations U17 a une nouvelle fois mis en lumière les jeunes talents issus de l'Académie Mohamed VI de football. Au fil des années, l'institution s'est imposée comme un véritable pilier de la préformation et de la formation des jeunes joueurs au Maroc. Pour cette édition, le sélectionneur Thiago Lima Pereira a retenu 4 pensionnaires de l'Académie dans sa liste de 26 joueurs, soit près de 15% de l'effectif total. Parmi eux, Walid Ibn Salah, Adam Bourazir, Mohamed Harouch et Ayman Azari, une présence qui confirme le rôle central de l'Académie Mohamed VI dans l'émergence de la nouvelle génération du football marocain. Déjà, lors de l'édition précédente, l'ancien sélectionneur Nabil Baha avait largement fait confiance aux jeunes de l'Académie. 4 joueurs figuraient alors dans le groupe marocain, dont le gardien Shoaib Belharouch, sacré meilleur portier du tournoi grâce à ses performances remarquées. Plus récemment encore, Ilyas Hiddaoui s'est illustré avec le brassard de capitaine lors de la 8e édition du prestigieux tournoi international organisé chaque année par l'Académie Mohamed VI. Créée il y a une dizaine d'années, cette pépinière de talents a servi de tremplin à plusieurs internationaux marocains, parmi lesquels Naïf Agard, Azdine Ounahi, Youssef Nseri ou encore Oussama Talghalin, des joueurs devenus aujourd'hui des modèles pour cette nouvelle génération qui rêve à son tour de marquer l'histoire du football marocain.
0: Voilà donc les jeunes marocains pour cette Coupe d'Afrique des Nations U17, le Maroc face au Cameroun. C'est donc à partir de 17h et c'est prévu demain donc au Maroc. Enfin, un dernier mot de Botola Pro Inouï avant d'aller en Europe. On dispute les rencontres de la 21e journée. Hier, le leader est tombé. Le MAS de Fès s'est incliné 1-0 face à l'Ittihad de Tanger. Les jaunes et noirs peuvent perdre leur première place à l'issue de cette journée. En face, l'IRT grimpe à la 10e place avec 23 points. Aujourd'hui, suite de cette journée, 3 matchs sont au programme. À 17h, l'Union Yacoub El-Mansour reçoit l'Union de Touarga. À 19h, le Wydad de Casablanca que le Hassania de Gadiel. Enfin, à 21h, le Difa d'El Jadida affronte l'Olympique de sa vie. Allez, un dernier mot de foot en Europe et plus précisément en France, où on disputait la Coupe de France, la finale entre le RC Lens et l'OGC Nice. Les Lensois se sont imposés sur le score de 3-1 grâce à des buts de Florian Thauvin, Edouard et Sima, alors que Koulibaly a inscrit l'unique but pour l'équipe de l'OGC Nice. Une consécration pour le RC Lens qui s'offre la première Coupe de France de son histoire. C'est la fin de cette édition de Sport Matin. Merci de l'avoir suivi. Excellente suite des programmes sur Média.
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5: Dans quelques instants, le journal de 8h, mais avant cela, on fait un petit point sur la météo.
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3: 8h15 sur Médien. Bienvenue si vous venez de nous rejoindre. On prend tout de suite la direction de la Tunisie où la répression des journalistes se poursuit. La liberté de la presse se dégrade grandement dans le pays. Et encore aujourd'hui, des journalistes sont condamnés dans le cadre de leur travail. On en parle tout de suite avec notre invité ce matin. La liberté d'expression recule d'année en année en Tunisie. Mardi 12 mai, les journalistes Mourad Zeghidi et Borem Sayes ont été condamnés à 3 ans et demi de prison. Ils sont accusés de blanchiment d'argent et d'évasion fiscale. Des accusations qui n'ont pas été prouvées malgré plusieurs mois d'enquête. Reporters sans frontières dénonce un harcèlement judiciaire, un symbole de la répression de l'exécutif tunisien qui vise aujourd'hui les journalistes. Pour revenir sur ce dossier, nous sommes ce matin avec Yasmine Zeghidi, la fille du journaliste Mourad Zeghidi. Bonjour Yasmine Zeghidi.
4: Bonjour.
3: Alors quelques jours avant son arrestation, le 11 mai 2024, votre père participait à l'émission Impossible aux côtés du chroniqueur Borem Sayes et de l'avocate Sonia Damani. Ils seront également arrêtés et condamnés tout d'abord à 1 an de prison pour, je cite, diffusion de fausses nouvelles et fausses déclarations. Ils devaient être libérés en janvier 2025, mais ça ne s'est pas fait. Alors est-ce que vous pouvez nous raconter un peu comment se passe la vie au quotidien dans ce contexte d'injustice ?
4: La vie au quotidien est très difficile. Là, ça fait plus de 2 ans que mon père a été arrêté. Ça a été 2 ans qui ont été très longs, très compliqués pour notre famille. Déjà par toutes les épreuves judiciaires par lesquelles on a dû passer, comme vous le disiez, le fait qu'on se préparait à sa sortie en janvier 2025 et que finalement il a été remis sous mandat de dépôt. Ça a été suivi de plus d'un an d'enquêtes, d'audiences, pendant lesquelles on a pleinement coopéré avec la justice et on leur a fourni toutes les preuves qu'il n'y avait absolument aucun blanchiment d'argent. Au terme de cette année, on s'était dit que quand le procès a enfin eu lieu en janvier 2026, la justice reconnaîtrait que ces accusations étaient infondées et qu'elle nous avait déjà fait vivre presque 2 ans de cauchemar et qu'elle y mettrait fin. Et finalement, elle a décidé de le prolonger en condamnant du coup mon père et Borem a 3 ans et demi, qui a été confirmé du coup par la cour d'appel. Ces 2 ans ont été, pour nous, nos vies, elles se sont arrêtées. On a dû mettre toutes nos vies entre parenthèses pour gérer cette situation. En Tunisie, c'est la famille qui est responsable d'amener la nourriture aux détenus. Donc, c'est beaucoup de travail pour nous. Et bien sûr, le fait de ne pas avoir notre père, de vivre cette injustice, c'est une torture physique, psychologique pour lui et pour toute notre famille.
3: Et alors, est-ce que vous avez des informations sur ses conditions de détention ? Est-ce que vous avez des contacts fréquents avec lui ?
4: Alors, les seuls contacts qu'on a avec lui sont la visite hebdomadaire. Donc, on a le droit à 15 minutes de visite une seule fois par semaine, au parloir, à travers la vitre. Donc, c'est le seul moment où on le voit et... Les gens qui ont le droit à ces visites, c'est un nombre de personnes extrêmement réduit. C'est seulement moi, ma sœur et sa sœur à lui, ainsi que certains de ses oncles et ses tantes. Mais c'est le seul contact qu'on a avec lui. Sinon, c'est quand les avocats vont lui rendre visite.
3: Et vous avez un peu d'informations sur ses conditions de détention ?
4: Ses conditions de détention, Dieu merci, sont assez bonnes dans le sens où il n'est pas maltraité physiquement. Après, bien sûr, la prison en Tunisie, ça reste extrêmement difficile. Voilà, c'est dans des endroits qui sont petits, qui sont sales, où il fait extrêmement chaud. Les saisons sont très difficiles à traverser. Il n'y a pas de quoi conserver la nourriture. Voilà, on n'a pas le droit de le voir, on n'a pas le droit de l'appeler. Donc, c'est quand même des conditions qui restent très difficiles à vivre.
3: Alors cette condamnation de 3 ans et demi de prison, elle a été faite en appel. Quelles sont les prochaines étapes pour tenter de faire libérer votre père?
4: Alors, on a décidé avec nos avocats et mon père, bien sûr, de se pourvoir en cassation. Mmh. Donc, on va aller jusqu'au bout du processus judiciaire, même si pour l'instant, à chaque étape, la justice tunisienne a décidé de faire preuve de mauvaise foi et de condamner mon père malgré un dossier complètement vide. Mmh. Mais on va quand même aller au bout et on va continuer de se battre et espérer que la justice finira par les grands jeux.
3: Alors, des diplomates internationaux étaient présents lors de l'audience. Ils venaient notamment de France, des Pays-Bas ou encore du Royaume-Uni. Est-ce qu'on peut s'attendre à un soutien de la part de ces pays-là et notamment de la France, puisqu'on le rappelle, votre père, Mourad Zeghidi, était anciennement journaliste au sein de Canal+.
4: Oui, mon père est franco-tunisien, enfin tuniso-français d'ailleurs. On peut s'attendre, on peut l'espérer en tout cas. Aujourd'hui, en fait, on a épuisé toutes les voies de recours qu'on pouvait avoir par la cassation, mais au sein de la Tunisie, on a essayé d'ouvrir un dialogue avec les autorités, avec la justice tunisienne, qui refuse de nous entendre. Et maintenant, on n'a plus le choix que de se tourner vers la France, vers l'Europe, si on veut espérer pouvoir sortir mon père de là. Parce qu'en tout, mon père aura été condamné à 4 ans et 2 mois de prison. Donc si là, il va au bout de sa peine, ça veut dire qu'il resterait jusqu'en juin 2028. Ce qui pour nous n'est même pas envisageable.
3: Alors justement, vous avez déjà des contacts avec les autorités françaises, par exemple, pour tenter de faire libérer votre père?
4: On a eu des contacts. Pour l'instant, voilà, le dialogue... Le dialogue continue et on espère que la France prendra aussi sa part de responsabilité dans cette affaire. Voilà, tout en sachant bien sûr que la justice en Tunisie est souveraine. Est-ce qu'elle est indépendante? Ça, c'est une autre question. En tout cas, elle est souveraine. Mais je pense qu'il y a d'autres voies diplomatiques qui peuvent être explorées. Et dans tous les cas, aujourd'hui, c'est les seules voies qui nous restent et espérons qu'elles seront prises et utilisées et surtout qu'elles serviront à quelque chose.
3: Est-ce que vous recevez du soutien de la part de ces anciens médias? On citait Canal+, précédemment.
4: Soutien, peut-être pas jusque-là, mais il y a une certaine mobilisation. Il y a surtout une mobilisation, je dirais, d'un point de vue personnel, de beaucoup de ses anciens collègues, de journalistes qui lui ont apporté son soutien, voilà, du monde médiatique, du monde du cinéma, du monde de la société civile. Donc ça, c'est un soutien qui est très important pour nous, parce qu'il permet de visibiliser sa situation. Et très important pour lui aussi, on essaie de lui faire parvenir un maximum tout le soutien qu'il reçoit, et ça lui donne beaucoup de force, parce que bien sûr, il se sent très seul dans sa cellule entre quatre murs. Donc de voir que les gens dehors le soutiennent, ça lui apporte beaucoup de force et beaucoup d'espoir.
3: Alors, dans le classement Reporters sans frontières de la liberté de la presse, la Tunisie se classe 137e sur 180. Elle était 129e l'année dernière et même 72e en 2020. Cette condamnation de votre père symbolise la dégradation progressive de la liberté de la presse dans le pays. Alors, face à cette répression, est-ce que la façon de travailler des journalistes tunisiens a changé?
4: Je pense que oui, clairement. Surtout là, depuis... Les 4 dernières années, plus particulièrement depuis les 2 dernières années, il y a un climat de répression tellement fort qui s'est installé que les gens sont obligés de s'auto-censurer. Et quand ils ne le font pas, ils sont censurés. C'est les arrestations multipliées des journalistes, des militants de la société civile, etc. Je pense que c'était l'objectif, mais ça a réussi. On a instauré un climat de peur tellement puissant que beaucoup de gens n'osent plus se positionner. Aujourd'hui, il n'y a pratiquement plus d'émissions en Tunisie, que ce soit radio ou télé, qui traitent de sujets politiques de manière complètement libre. Et je pense que c'est bien dommage. Et mon père est un très bon exemple de cette répression, surtout car je dirais qu'il représente quand même une voie non seulement libre en Tunisie, mais aussi très modéré. Mon père a toujours dit qu'il n'était pas militant, qu'il n'était

0: pas politique, qu'il était un journaliste. Il se définit comme un prisonnier aujourd'hui des libertés journalistiques et que voilà, il a fait son travail, jamais en prenant des positions, bien sûr, parfois contre le pouvoir, qui est le propre du travail du journaliste, mais n'a jamais particulièrement été un opposant. Donc de se dire aussi qu'une voix aussi juste et modérée comme la sienne peut subir cette répression, je pense que c'était aussi un moyen de mettre un coup de pression général en disant, voilà, même le plus modéré d'entre vous, il peut se retrouver derrière les barreaux. Donc ne parlez pas trop.
1: Alors justement, votre père, on le disait, était auparavant journaliste sportif pour Canal+. Il a décidé en 2014 de revenir en Tunisie et de s'orienter vers le journalisme politique. Est-ce que vous pouvez revenir un peu avec nous sur ce choix de votre père de bifurquer vers le journalisme politique?
0: Bien sûr. Oui, donc après avoir travaillé à Canal et suivi le foot pendant plus de 20 ans, en 2014, mon père a décidé de rentrer en Tunisie. Il avait vraiment cette volonté de participer à la reconstruction démocratique après la révolution de 2011. Mon père a vraiment un attachement extrêmement profond à la Tunisie. Moi, je dis toujours que la Tunisie, c'est son premier amour et je pense que ça le restera. Quand il est rentré en Tunisie, il a mis énormément de choses en place pour essayer de contribuer au rayonnement de la Tunisie à l'international. Voilà, il s'est aussi servi de toutes ces années où il avait travaillé dans le foot. Il s'est servi de ses contacts pour organiser des événements où il a invité des joueurs internationaux à venir en Tunisie. Donc, il a vraiment tout fait, je dirais, depuis ces 10 dernières années pour justement faire monter la Tunisie sur le plan international, participer à sa reconstruction. Et aujourd'hui, on a quand même un peu le sentiment d'avoir été trahi par notre pays, pour lequel justement mon père a tant donné. Après, bien sûr, on fait la distinction entre le régime tunisien et la Tunisie. Je pense que son amour pour le pays n'a pas flanché, même depuis le début de la répression. Je pense qu'au contraire, il s'est intensifié. Et que maintenant, malheureusement, voilà, contre son gré aussi, mais sa détention s'inscrit dans l'histoire de la Tunisie. Mais voilà, il y a quand même ce sentiment d'être rentré pour essayer d'avoir participé au développement du pays et au final d'avoir été pris dans les mailles d'un système qui fait tout pour l'écraser.
1: Est-ce qu'il éprouvait des, on va dire, des craintes entre guillemets lorsqu'il est devenu journaliste politique en 2014?
0: Non, absolument pas. C'était vraiment un changement qui a été tout naturel. Il avait vraiment aucune. C'était même pas un sujet, en fait, à l'époque. On savait qu'on évoluait dans une Tunisie qui était libre, où justement les voix libres, les voix indépendantes, le débat, je dirais, républicain était encouragé. Donc lui, à ce moment-là, je pense qu'il n'imaginait même pas. Je pense que personne en Tunisie n'imaginait qu'un jour, on reviendrait à ce stade de répression, qui d'ailleurs est pire que pendant certaines des pires années de la Tunisie, justement, parce que il y a une immense part d'arbitraire. Et aujourd'hui, peu importe si on est en Tunisie, peu importe ce qu'on dit, on ne sait pas ce qui peut nous arriver. Le ciel peut nous tomber sur la tête à tout moment. On peut être arrêté, on peut être jeté en prison. Si la justice veut enfermer quelqu'un, elle le fera, en fait. Elle a plus besoin de preuves concrètes pour le faire. Et ce n'est plus que les opposants qui doivent avoir peur pour leur peau. C'est toutes les personnes qui agissent, qui travaillent, qui militent en Tunisie, malheureusement.
1: Merci beaucoup Yasmine Zeghidi d'être revenue avec nous sur la condamnation de votre père Mourad Zeghidi, on le rappelle, condamné donc à 3 ans et demi de prison. Merci beaucoup. 8h28 sur Média, dans un instant le retour de l'actualité, on marque une courte pause.
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1: Dans quelques secondes, le journal de 8h30, juste après la météo. Au Maroc, l'après-midi, le ciel sera ensoleillé sur le littoral entre Rabat et Essaouira. Côté température, comptez 24 degrés à Nador. La minimale, il fera 26 degrés du côté de Tanger avec un peu de vent. 28 à Essaouira, 30 degrés à Safi, il fera 31 à Rabat, la capitale, avec un peu de soleil. 31 également à Casablanca, Laayoune et Oujda. Comptez 33 à Irachidia, 35 à Agadir, il fera 38 à Fès et Beni Mellal. Et la maximale à Marrakech avec 41 degrés. En Algérie, l'après-midi, le ciel sera partiellement nuageux, souvent ensoleillé sur le centre-ouest du pays, puis clair ailleurs. Comptez 23 degrés à Alger, la capitale, c'est la minimale. 24 degrés du côté de Béjaïa et Oran avec un peu de soleil. 27 à Annaba, 29 à Constantine, il fera 30 degrés à Tiaret, 32 à Rardaïa sous le soleil, du soleil également à Chlef où il fera 33, 34 du côté de Biskra. Comptez 37 à Taman Rasset et 39 à Adrar, la maximale. En Tunisie, le ciel sera ensoleillé sur l'ensemble du pays. Comptez 24 degrés à Monastir, 25 du côté de Tabarka et Djerba, il fera 26 à Bizerte, 27 à Mednine, Sfax et Gabès. À Tunis, la capitale, il fera 28 degrés et comptez 33 degrés à Tozeur, la maximale. <musique> 8h30, Hugo Villard nous a rejoint dans le studio pour un nouveau journal. Bonjour Hugo.
2: Bonjour Martin, bonjour à toutes et à tous.
1: À la une ce matin, le Sénégal n'a plus de Premier ministre.
2: Ousmane Sonko a été limogé hier soir par son président Bassirou Diomaye Faye, une annonce qui vient clore un volet de désamour entre le chef de l'État et celui du gouvernement. La diplomatie se poursuit pour tenter de régler la guerre en Iran. Et en plus du Pakistan ou encore d'Oman, le Qatar vient s'ajouter à la liste des pays qui fournissent à présent des efforts diplomatiques dans ce sens.

0: De son côté, Israël ne respecte toujours pas le cessez-le-feu en Iran. Depuis son établissement, une ligne jaune a d'ailleurs été mise en place par Tel Aviv. Nous irons à la rencontre des habitants qui vivent dans cette zone tampon.
1: Et les derniers préparatifs sont en cours pour l'Aïd al-Adha.
0: Les Marocains et Marocaines préparent la fête du sacrifice comme il se doit. Et pour cela, certains choisissent les petites fermes pour acheter leurs moutons. On ira dans une de ces fermes en fin de journal.
1: Et une phrase à la une ce matin, ce soir je dormirai le cœur léger.
0: Voici les mots d'Ousmane Sonko hier après l'annonce de son limogeage du poste de Premier ministre sénégalais. Bonjour Constantin Jallot.
2: Bonjour Hugo, bonjour à toutes et à tous.
0: Cette nouvelle elle est donc tombée hier soir et elle met un terme à plusieurs mois de tensions grandissantes avec le président Bassirou Diomaye Faye.
2: Je ne suis pas un Premier ministre qui obéit aveuglément et qui acquiesce à tout. C'est ce que déclarait Ousmane Sonko hier après-midi à Dakar dans son passage devant l'Assemblée nationale où il a répondu aux questions des députés et où il revendiquait la posture d'un Premier ministre qui prend des décisions sans permission. Quelques heures plus tard, il perdait son poste. Dans la soirée, le président sénégalais a mis fin par décret aux fonctions de son Premier ministre qu'il a renvoyé donc avec tout le gouvernement. C'est la conclusion de plusieurs mois de tensions toujours plus vives entre les deux alliés. Il y a moins d'un mois, Bassirou Diomaye Faye affirmait qu'il mettrait fin aux fonctions de son Premier ministre dès qu'il n'aurait plus confiance en lui. De son côté, Ousmane Sonko assumait lui des divergences encore hier. Pourtant, les deux hommes sont arrivés ensemble au pouvoir en 2024. Ousmane Sonko avait été empêché de se présenter au présidentiel. Il avait donc laissé sa place à l'actuel chef de l'État dont il était le parrain politique. Et dans le pays, le slogan « Wolof Diomaye Moy Sonko » était devenu très populaire. Comprendre, Diomaye, c'est pareil que Sonko. Et bien plus maintenant. L'une des raisons de ces tensions grandissantes et hier de cette rupture, c'est l'approche des prochaines élections. 2027, scrutin local, 2029, présidentiel. Depuis plusieurs mois, Bassirou Diomaye Faye rassemble des soutiens autour du mouvement Diomaye président. Mais à ce jeu, Ousmane Sonko a l'avantage du soutien populaire et surtout de la jeunesse sénégalaise.
0: Merci beaucoup Constantin Jallot pour ces précisions et à noter que cette annonce du président Bassirou Diomaye Faye a été faite hier soir à 22h à nos confrères de la RTS. Toujours sur notre continent, à présent en République démocratique du Congo, Ebola continue de se propager et ça inquiète les voisins de la République démocratique du Congo. L'Ouganda a annoncé la fin de ses liaisons aériennes et terriennes avec le pays. Le Rwanda a lui décidé d'interdire l'accès à son territoire à tous les étrangers qui ont voyagé ou transité par le pays précédant les 30 jours avant leur arrivée. Enfin, les autorités du nord-est congolais, cette fois, interdisaient à présent les rassemblements de plus de 50 personnes pour les veillées funéraires dans cette région du pays. Pour rappel, depuis sa réapparition, le virus est soupçonné d'avoir contaminé 750 personnes et fait 177 morts en RDC, selon l'Organisation mondiale de la santé.
1: Le chef de la diplomatie iranienne discute de la fin de la guerre avec son homologue omanais.
0: Ça a lieu en ce moment. Les efforts diplomatiques se multiplient pour arriver à la fin du conflit avec les États-Unis. Hier, le chef de l'armée pakistanaise est lui arrivé à Téhéran. Et nouveauté, Paul Lionel Kivigère, le Qatar prendrait à présent part aux efforts diplomatiques d'après une source citée par Reuters.
3: Doha a envoyé une équipe de négociation ce vendredi en Iran. Elle fonctionne en coordination avec les États-Unis. Objectif, tenter de faciliter la conclusion d'un accord qui mettrait fin à la guerre. Pour cela, plusieurs points doivent être réglés, comme l'enrichissement d'uranium par Téhéran et le contrôle du détroit d'Ormuz, par lequel transitent d'habitude 20% des hydrocarbures mondiaux. Le Qatar est un pays rompu à l'exercice des négociations. Il a fait partie des États médiateurs entre la partie israélienne et le Hamas dans la guerre à Gaza. C'est dans le cadre de leur médiation aux côtés de l'Égypte, de la Turquie et des États-Unis, qu'un cessez-le-feu a été conclu dans ce conflit en octobre, bien que l'armée israélienne continue de cibler l'enclave. Une trêve est aussi en cours en Iran, mais la fin de la guerre se fait toujours attendre. De son côté, le secrétaire d'État américain a assuré jeudi que certains progrès ont été réalisés. Marco Rubio a fait état de signes positifs, mais sans trop d'optimisme. Voyons ce qui se passera dans les prochains jours, a-t-il déclaré.
0: Paul Lionel Kivigère pour les explications. Et toujours dans la région, dans une autre guerre menée par Israël au Liban. Cette fois, les frappes continuent. Une attaque dans le sud du pays est rapportée par nos confrères d'Al Jazeera ce matin. Tel Aviv, qui dit toujours viser des cibles du Hezbollah dans le pays du Cèdre. Israël indique également qu'un engin volant hostile a infiltré le nord de son territoire, toujours ce matin. Et au Liban, dès l'entrée en vigueur du cessez-le-feu, le 17 avril dernier, l'armée israélienne avait tracé une ligne jaune dans le sud du pays, comme elle l'a déjà fait dans la bande de Gaza, la ligne

0: Bleue, comme vous la connaissez, une ligne jaune donc qui instaure une zone tampon d'environ 600 km² dans laquelle Israël occupe de fait de larges pans de territoire. Alors sur place, notre correspondante Amélie David est allée à la rencontre des habitants de Deir Mimas et Kfar Chouba qui vivent donc dans cette zone tampon, une zone qui n'est pas sous occupation israélienne.
1: Le village chrétien de Deir Mimas vit au rythme des bombardements et des destructions dans les villages voisins. Une situation difficile pour ses habitants, comme l'explique Georges Nakad.
2: Il n'y a pas de cessez-le-feu au sud. Il y a eu un agrément général, un accord secret permettant à Israël de frapper où il veut, en clamant qu'il y a des activités du Hezbollah. Mais Israël frappe bien au-delà de cette clause et ne respecte pas le cessez-le-feu.
1: À une trentaine de kilomètres de là, Kfar Chouba, village à majorité sunnite, la population n'est plus libre de ses mouvements, le maire Hassem Adri.
3: Nous sommes à peu près assiégés. Après toujours, Israël élargit l'espace d'occupation. Après, il commence à imposer une nouvelle ligne par le feu. Toujours, il y a des balles de mitrailleuses.
1: Loubna Saleh vit juste à la frontière, à Halta, qui fait partie de la commune de Kfar Chouba, où une seule route reste inoccupée par l'armée israélienne, Loubna Saleh.
4: La route vers Majidi est la seule route qui nous permet de sortir. Toutes les autres sont fermées ou occupées. Beaucoup de gens ont perdu leur terre. Ceux qui avaient un peu d'argent et de la terre n'ont plus rien.
1: Pour ces villages frontaliers pris dans la zone tampon, l'eau, la nourriture et l'électricité viennent à manquer. Les habitants se sentent abandonnés par les pouvoirs publics. Kfar Chouba, Amélie David pour Média.
5: Au Maroc, hier, le roi Mohamed VI a offert un dîner au Royal Golf d'Arès Salam de Rabat.
0: Un dîner présidé par le prince Moulay Rachid, président de la Fédération Royale Marocaine de Golf et de l'association du Trophée Hassan II de Golf. C'était à l'occasion de la 50e édition du Trophée Hassan II en cours en ce moment, ainsi que la 29e édition de la Coupe La Meriem qui se joue ce week-end. À cette occasion, donc, un film a été projeté pour retracer l'histoire des deux compétitions. Le Royaume, on y reste, puisque le 29 mai prochain sera férié. Attention, pas pour tout le monde, uniquement pour les fonctionnaires. Ils sont les seuls concernés par cette décision qui a été annoncée hier dans un communiqué du département du chef du gouvernement. Un jour de congé exceptionnel décidé à l'occasion de l'Aïd al-Adha pour permettre à ces fonctionnaires de profiter un peu mieux de cette fête qui approche justement dans le Royaume. Les célébrations, c'est la semaine prochaine. Certaines familles se tournent vers les petites fermes de proximité à présent pour choisir leurs moutons, des lieux qui présentent de nombreux avantages par rapport au souk, mais qui n'échappent pas pour autant à la flambée des prix constatée à échelle nationale. Et on se rend dans l'une de ces petites fermes, une exploitation de Tanger avec Eva Cohen.
6: Les moutons en abondance cette année dans la ferme de Farid. Plusieurs centaines d'ovins de différentes races patientent dans l'étable et à l'extérieur. Et les acheteurs, parfois accompagnés de leurs jeunes enfants, se déplacent directement sur l'exploitation, à l'image de Mohamed qui vient tout juste de choisir son mouton.
7: Si tu l'achètes au souk, il faut savoir où le mettre en attendant la fête. Ici, tu achètes ton mouton, tu le laisses là. Celui qui veut égorger ici, il égorge ici. Celui qui veut égorger chez lui, mais qui n'a pas où mettre le mouton, il attend la nuit de l'Aïd, il vient le récupérer le soir, il le ramène à ses enfants, ils le voient, ils font la photo avec lui, et comme ça, le lendemain matin, il l'égorge. C'est ça la différence entre le souk et l'étable.
6: Autre différence, le prix fixe lié à la taille et à la race de chaque mouton. C'est ce qu'explique Farid, le patron de l'exploitation.
8: Un bon mouton, c'est entre 6000 et 4500 dirhams, mais par contre, il y a des moutons à 3000-3500 dirhams, et pour moi, le prix est normal et c'est pas cher.
6: Tout dépend bien sûr du pouvoir d'achat, comme le souligne un autre Mohamed qui vient de payer 3600 dirhams pour son mouton.
9: Même pour la classe moyenne, c'est cher. Avant, ça ne dépasse pas de 2300. Cette année, c'est vraiment il est cher.
6: Tous précisent qu'il y a tout de même moyen de s'arranger pour que même les personnes les plus dans le besoin puissent avoir un mouton. D'autant plus que Farid devrait réaliser cette année un coquet chiffre d'affaires. Selon lui, toutes ces bêtes seront vendues jusqu'à la dernière.
5: Un reportage signé Eva Cohen qui vient conclure ce journal. Merci beaucoup Hugo Villard. Votre prochain rendez-vous d'information, c'est à 9h sur l'antenne Afrique avec Constantin Jallot. 8h40, on prend tout de suite la direction de Rabat pour rejoindre Ali Salahedine. Pour cette édition de Sport Matin, on va parler golf bien sûr avec le trophée Hassan II et la coupe Lala Meriem.

0: Bonsoir à tous et bienvenue dans ce nouveau numéro de Sport Matin qui vous est proposé depuis Rabat, la capitale marocaine qui abrite cette semaine la 50e édition du trophée Hassan II et la 29e édition de la Coupe Lalla Mariem de golf. Le trophée Hassan II qui entre dans sa phase décisive sur les greens du Royal Golf Dar es Salaam. L'américain Tommy Gainey occupe la tête du classement à moins 12 avant le début de la troisième et dernière journée aujourd'hui, talonné de près par Darren Fichard et Scott End, tous les deux à moins 11. Une lutte serrée avant le dénouement final. Et puis chez les dames, la Coupe Lalla Mariem a déjà livré un premier enseignement important pour le golf marocain. Seules deux joueuses marocaines ont réussi à franchir le cut. Mahdioui avec un total de moins 1 et la jeune Rim Imni, auteur d'un score dans le par. Une performance solide sur un parcours toujours aussi exigeant. Mahdioui, justement, revient sur sa montée en puissance.
1: J'ai continué à vraiment faire les mêmes choses et à être patiente. J'ai bien commencé, j'ai fait deux birdies pour démarrer, donc ça m'a bien lancé. Mais encore une fois, je pense que j'ai fait moins d'erreurs stratégiques, donc il y a eu moins de bogeys. Et j'ai aussi sauvé des bons pars, et ça a aidé. Le putting était très bien. Donc voilà, ça montre vraiment qu'au golf, il n'y a vraiment pas beaucoup de différence des fois entre un très bon tour et un tour moyen.
0: À ses côtés, Rim Imni poursuit elle aussi son apprentissage. La jeune golfeuse marocaine s'est offert le droit de disputer une journée de plus. Imni, satisfaite de son tournoi, on l'écoute.
2: Je suis vraiment très contente de ma partie. Je suis restée sereine et j'ai fait ce qu'il fallait. Trusted the process pour mieux le mettre. Enfin, et après, j'ai fait ce qu'il fallait faire et j'ai passé le cut. Oui, c'est la première fois, effectivement. J'ai joué ici à 3 ans, mais c'est vraiment la première fois que je le passe et ça montre qu'il y a eu beaucoup de progrès et ça fait vraiment plaisir.
0: Deux Marocaines encore en lice donc dans cette Coupe Lalla Mariem. En haut du classement, c'est l'Australienne Kelsey Bennett qui est en tête avec un total de moins 13. Elle compte 3 coups d'avance sur la Slovène Pia Babnik, pendant que chez les messieurs, et comme on l'a souligné, la bataille reste totalement ouverte au trophée Hassan II avant l'explication finale aujourd'hui. On s'intéresse à présent à un autre regard sur le golf au Maroc, celui de Thomas Séraphine, qui à travers son émission Easy Drive met en lumière les parcours du royaume, de Marrakech à Saïdia, en passant par Rabat, Casablanca, Agadir et Tanger. Un voyage entre infrastructures golfiques et patrimoine marocain destiné à une audience internationale. Il nous parle de cette aventure.
3: Ouais. Il suffit de filmer le Maroc et c'est déjà suffisamment beau comme ça. C'est vrai. Le programme, nous avons réussi pour le moment, parce que peut-être il y en aura d'autres. Nous avons fait 16 golfs au Maroc et autour d'une destination. C'est-à-dire qu'on va dans une destination et on fait deux golfs par émission. C'est une émission qui dure 15 minutes. Il y a la moitié de golf et la moitié de tourisme, art de vivre, gastronomie, découverte du pays et des coutumes locales. Donc voilà, c'est divisé en deux. Et c'est une émission très dense parce qu'à chaque trou, je fais un trou de golf et il se passe des choses incroyables. Je fais des rencontres qui viennent me voir. Hop, voilà. Et donc c'est comme l'île fantastique, vous savez, sauf que c'est le golf fantastique. J'ai eu l'occasion de faire des villes et des golfs donc à Fès, à Tanger, à Agadir, à Casa, à Jadida. Voilà, j'ai fait tout un périple et il en manque.
0: Voilà ce qu'on peut dire à propos de tout ce qui entoure la 50e édition du trophée Hassan II et la 29e édition de la Coupe Lalla Mariem. La troisième et dernière journée est prévue donc aujourd'hui sur le parcours mythique du Royal Golf Dar es Salaam de Rabat. Allez, on change de discipline pour parler football. Les Lionceaux de l'Atlas poursuivent leur préparation en prévision de leur match crucial en quart de finale de

0: La Coupe d'Afrique des moins de 17 ans face au Cameroun, c'est demain à partir de 17 h, un quart de finale décisif où les joueurs de Thiago Lima Pereira visent une qualification pour le dernier carré malgré l'intensité physique et le pressing des Camerounais. Le Maroc va s'appuyer sur un bon nombre de joueurs issus de l'Académie Mohamed VI de football qui ne cessent de révéler de jeunes talents. C'est un sujet signé Monsef Zamrat.
1: La 16e édition de la Coupe d'Afrique des Nations U17 a une nouvelle fois mis en lumière les jeunes talents issus de l'Académie Mohamed VI de football. Au fil des années, l'institution s'est imposée comme un véritable pilier de la préformation et de la formation des jeunes joueurs au Maroc. Pour cette édition, le sélectionneur Thiago Lima Pereira a retenu 4 pensionnaires de l'Académie dans sa liste de 26 joueurs, soit près de 15% de l'effectif total. Parmi eux, Walid Ibn Salah, Adam Bourazir, Mohamed Harouche et Ayman Azzari, une présence qui confirme le rôle central de l'Académie Mohamed VI dans l'émergence de la nouvelle génération du football marocain. Déjà, lors de l'édition précédente, l'ancien sélectionneur Nabil Bahat avait largement fait confiance aux jeunes de l'Académie. 4 joueurs figuraient alors dans le groupe marocain, dont le gardien Shoaib Larouche, sacré meilleur portier du tournoi grâce à ses performances remarquées. Plus récemment encore, Ilyas Hiddaoui s'est illustré avec le brassard de capitaine lors de la 8e édition du prestigieux tournoi international organisé chaque année par l'Académie Mohamed VI. Créée il y a une dizaine d'années, cette pépinière de talents a servi de tremplin à plusieurs internationaux marocains, parmi lesquels Naïf Agard, Azdine Ounahi, Youssef Nseri ou encore Oussama Talghaline, des joueurs devenus aujourd'hui des modèles pour cette nouvelle génération qui rêve à son tour de marquer l'histoire du football marocain.
0: Voilà donc les jeunes marocains pour cette Coupe d'Afrique des Nations U17, le Maroc face au Cameroun. C'est donc à partir de 17 h et c'est prévu demain donc au Maroc. Enfin, un dernier mot de Botola Pro Inouï avant d'aller en Europe. On dispute les rencontres de la 21e journée. Hier, le leader est tombé. Le MAS de Fès s'est incliné 1-0 face à l'Ittihad de Tanger. Les jaunes et noirs peuvent perdre leur première place à l'issue de cette journée. En face, l'IRT grimpe à la 10e place avec 23 points. Aujourd'hui, suite de cette journée, 3 matchs sont au programme. À 17 h, l'Union Yacoub El Mansour reçoit l'Union de Touarga. À 19 h, le Wydad de Casablanca accueille le Hassania d'Agadir. Enfin, à 21 h, le Difaa d'El Jadida affronte l'Olympique de Safi. Allez, un dernier mot de foot en Europe et plus précisément en France où on disputait la Coupe de France, la finale entre le RC Lens et l'OGC Nice. Les Lensois se sont imposés sur le score de 3 buts à 1 grâce à des buts de Florian Thauvin, Edouard et Sima, alors que Koulibaly a inscrit l'unique but pour l'équipe de l'OGC Nice. Une consécration pour le RC Lens qui s'offre la première Coupe de France de son histoire. C'est la fin de cette édition de Sport Matin. Merci de l'avoir suivi. Excellente suite des programmes sur Média.
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5: 8h49 sur Média. Bienvenue si vous venez de nous rejoindre en ce samedi matin. Et comme tous les samedis à cette heure-ci, on laisse l'antenne à Oumar Baldé pour une nouvelle édition de Coémergence Express.
6: Bonjour et bienvenue dans votre magazine Coémergence Express pour avoir l'essentiel de l'actualité économique africaine et de l'évolution des économies du continent. Et cette semaine, dans Coémergence Express, nous parlons des secteurs maritimes et du tourisme en Afrique. Et nous commençons avec le maritime. Le Maroc vient de tenir ses premières assises nationales sur le secteur maritime. C'était l'occasion de parler de la relance de ce secteur stratégique, mais aussi de l'initiative royale pour l'accès des pays du Sahel à l'Atlantique.

0: leader dans ce domaine sur le continent, comme la Côte d'Ivoire. Et écoutons ensemble cette correspondance depuis Abidjan de Zeynep Dosso.
1: L'économie maritime est aujourd'hui un moteur stratégique de la croissance ivoirienne. En Côte d'Ivoire, la mer soutient les secteurs tels que le commerce, l'industrie, l'énergie, l'emploi et la pêche. Le pays s'impose comme un hub maritime régional grâce au port autonome d'Abidjan et au port autonome de San Pedro. Selon le port autonome d'Abidjan et le gouvernement ivoirien, près de 95% des échanges extérieurs passent par la mer. Abidjan est également le deuxième port tonnier mondial avec environ 270 000 tonnes de thon traitées chaque année. Mais derrière ces performances se cachent des défis persistants. Il s'agit de la préservation des ressources animales et halieutiques, la modernisation des infrastructures et bien sûr la compétitivité face aux grands ports africains.
0: Merci à vous, Zeynep Dosso, correspondante de Midi 1 à Abidjan. Et parlons à présent du tourisme en Afrique. Quel est le segment qui réalise la plus forte croissance et surtout, quelles sont les perspectives de ce secteur dans le contexte actuel? Écoutons le point de vue de Awa Diakhaté, elle est spécialiste du tourisme africain.
2: Le segment qui croît le plus vite, et c'est celui qui me touche personnellement, c'est le tourisme culinaire et gastronomique. Les cuisines africaines s'imposent sur la scène internationale, que ce soit la cuisine éthiopienne, sénégalaise, marocaine. Les gens voyagent maintenant pour manger, pour apprendre à cuisiner, pour connaître les secrets derrière ces recettes. Le marché touristique africain est aujourd'hui évalué à près de 26 milliards de dollars. Les projections le portent à 40 milliards d'ici 2034. Ce n'est pas une tendance, c'est une transformation structurelle. Et c'est cela qui me donne vraiment confiance. Les experts de l'industrie observent

0: intra-africains s'il venait à être boosté malgré les nombreux freins qui le retardent encore, nous dit Saïd Tahiri. Il est expert en tourisme.
1: Extrêmement important, extrêmement important. Vous savez, l'Europe a construit sa puissance touristique grâce à la mobilité régionale. Si nous voulons être un peu plus puissants, nous devons faire la même chose. Mais le tourisme intra-africain, aujourd'hui, a un certain nombre de freins. Des freins liés à des procédures administratives, purement administratives, comme les visas. À peine 28% des routes aériennes ne

0: QR élevé, des taxes qui commencent malgré tout à baisser selon l'expert du transport aérien Mansour Diop.
1: Mettre en place d'abord des compagnies solides, régulières, mais également avoir la bonne politique en matière de taxes. Par exemple, la CDAO, vous le savez, depuis le 1er janvier, en tout cas tout officiellement, a réduit fortement les taxes qui pouvaient s'élever à près de 100 dollars par passager sur certaines destinations. Je rappelais ici il y a quelque temps, il y a un an ou deux, que sur un Dakar-Abidjan et retour, les taxes étaient de près de 55% de ce que l'on payait, la compagnie aérienne encaissant environ 45%. C'est scandaleux. Bon, la CDAO s'en est rendue compte après de fortes pressions et a pris ses mesures.
0: Merci à vous, Mansour Diop. Voilà, c'est la fin de Coémergence Express de cette semaine. Merci de nous avoir suivis. Bonne suite de programme sur Médian.
2: C'était Oumar Baldé pour Coémergence Express. 8h55, je vous propose un peu de littérature pour conclure ce carrefour de la matinale. Dans sa chronique L'Accent, Antoine Casalta nous pose une question. Et si l'on découvrait sa mère trop tard? Trop tard pour lui poser les bonnes questions, trop tard pour comprendre ses silences, trop tard également pour découvrir un peu ce qu'elle a nous laissé spirituellement dans son cinquième livre et son premier roman. Magie de chère fille nous raconte l'histoire d'un fils qui tente de renouer avec une femme longtemps réduite à son rôle familial. Un livre intitulé La vie de ma mère, une chronique tendre, brutale et drôle sur l'amour filial.
3: C'est l'histoire d'une mère que ses enfants ont tellement aimée qu'ils ont peut-être fini par l'enfermer. C'est l'histoire d'une mère que l'on croyait connaître parce qu'elle avait nourri, lavé, porté, grondé, sacrifié, une mère donc, mais pas encore une femme. Aujourd'hui, on lit « La vie de ma mère » de Magie de chère fille.
4: Un homme un jour lira et tout recommencera.
5: Vous apprendrez à savourer les mots et le langage. Et puis de tout ce qu'on peut vous raconter, les mots et les idées peuvent changer le monde.
6: Ouvrez vos livres, page 394.
3: Slimane a 50 ans passés. Il est cuisinier, père de famille, fils d'immigrés kabyles en France, à peu près affranchi de la cité, mais jamais tout à fait libéré de sa mère. Depuis 8 mois maintenant, il boude. 8 mois sans vraiment lui parler, 8 mois de colère rentrée, de rancune, de fatigue ancienne. Et puis, la mort du père d'un ami vient le réveiller. Slimane comprend soudain qu'un jour sa mère disparaîtra elle aussi et qu'elle partira peut-être avec son sac de vérité jamais vidé. Ses regrets, ses désirs tuent, ses blessures transformées en reproches. Alors il décide de reprendre langue avec elle, non pas pour la sauver, plutôt pour tenter de la comprendre. Et dans ce processus, l'écriture joue un rôle primordial.
7: C'était pas seulement écrire qui la subjuguait, maman, mais qu'on puisse extirper du fond du crâne des idées qu'on couche ensuite sur le papier. Je la revois abasourdie. C'était inouï pour elle. Tout un monde à traduire en petites boucles noires sur un papier. Ça lui paraissait démoniaque. Elle peinait à concevoir qu'on puisse convertir une pensée en petit gribouillis aligné. Il lui semblait que cela pouvait incendier un cerveau, le réduire en bouillie. Elle en avait presque de la peine pour nous. Penchée sur nos cahiers, fascinée par le mouvement de la plume, on aurait dit que sa tête allait exploser.
3: La mère s'appelle Taos. Elle a vécu comme tant de femmes de sa génération, dans le devoir, dans la cuisine, dans les enfants, dans la douleur physique et morale, dans le silence aussi. Elle a été épouse, mère, vieille dame, figure sacrée de la famille. Mais voilà qu'à la fin de sa vie, elle voudrait devenir autre chose. Elle veut un soutien-gorge, des lunettes de soleil, un café, peut-être un homme, peut-être seulement aussi le droit de ne plus demander la permission. C'est là que Magie de chère fille réussit quelque chose de très beau. Il ne fait pas de sa mère une sainte, il ne la transforme pas non plus en victime idéale. Taos est dure, excessive, injuste, drôle, blessante, parfois même insupportable. Elle aime comme un tyran, elle se plaint, elle pique, elle accuse aussi. Mais sous cette brutalité, il y a toute une vie d'empêchement. C'est une femme qui a dû cacher sa douleur pour survivre. Une femme qui a tellement servi les autres qu'elle ne sait plus très bien

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3: Bonjour à toutes et à tous, Constantin Jalleux avec vous pour ce nouveau Flash Info. À la une, l'Iran accuse les États-Unis de saboter les pourparlers pour mettre fin à la guerre et dénonce, je cite, des positions contradictoires et des demandes excessives répétées. Selon le chef de la diplomatie Abbas Araghchi, cela perturbe le processus de négociation mené sous l'égide du Pakistan. Le doute plane toujours quant à une possible reprise des frappes américaines sur l'Iran. Dans la guerre en Ukraine, au moins 10 personnes ont été tuées, 38 blessées et 11 sont portées disparues après la frappe de drones lancée par Kiev, frappe qui a touché un lycée de la région de l'Est.

de l'Ukraine contrôlée par la Russie, selon le dernier bilan de Moscou. Kiev, de son côté, dément avoir visé des civils. Une autre explosion accidentelle, cette fois, a fait hier soir en Chine. Plus de 90 morts, selon le dernier bilan des autorités. Un coup de grisou a éclaté dans une mine de charbon du nord-est du pays. C'est un gaz invisible, sans odeur, qui se libère quand le charbon est fragmenté et exploité. Et c'est un gaz explosif au contact de l'air. Au total, 247 mineurs se trouvaient sous terre lorsque l'explosion s'est produite, selon l'agence de presse officielle Chine Nouvelle. Sur notre continent, au Maroc, et ce vendredi, dans un communiqué, le département du chef du gouvernement annonce qu'un jour de congé exceptionnel a été décidé pour l'Aïd el-Kébir. Le travail sera donc suspendu le vendredi 29 mai. Mais attention, cette mesure ne concerne que les fonctionnaires. Objectif, leur permettre de mieux profiter de cette fête. On reste dans le royaume. Hier, le prince Moulay Rachid, président de la Fédération royale marocaine de golf et de l'association du trophée Hassan II de golf, a présidé un

0: Dîner offert par le roi Mohamed VI à l'occasion de la 50e édition du trophée Hassan II et de la 29e édition de la coupe l'Alamériem. À cette occasion, un film a été projeté retraçant l'histoire des deux compétitions. Et du sport pour finir ce flash, cette nuit la NBA a repris. Les Spurs se sont inclinés face à Oklahoma City pour leur troisième match dans cette finale de Conférence Ouest, 2-1 donc pour Oklahoma, qui ont eu raison en extérieur de l'équipe de Victor Wembanyama, 123-108. C'est la fin de ce flash, merci de l'avoir suivi, bonne journée à l'écoute de Midi 1.
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2: Bonjour à toutes et à tous, Constantin Jalot avec vous pour ce nouveau Flash Info. C'est un troisième échec, celui des États signataires du traité de non-prolifération nucléaire. Après des semaines de négociations, ils n'ont encore pas réussi à se mettre d'accord sur la mise en œuvre des obligations dictées par le traité. Le problème, c'est l'opposition des cinq signataires qui ont l'arme nucléaire et qui refusent de respecter leurs obligations. Pourtant, les pays se disent unanimement défavorables à la prolifération nucléaire. En Afrique, trois nouveaux cas du virus Ebola ont été confirmés en Ouganda selon les autorités sanitaires. Le pays est voisin de la République démocratique du Congo où l'épidémie représente désormais un risque très élevé pour la santé publique selon l'Organisation mondiale de la santé. Au Maroc, et ce vendredi dans un communiqué, le département du chef du gouvernement annonce qu'un jour de congé exceptionnel a été décidé pour l'Aïd el-Kébir. Le travail sera donc suspendu le vendredi 29 mai. Mais attention, cette mesure ne concerne que les fonctionnaires. Objectif, leur permettre de mieux profiter de cette fête. On reste dans le royaume. Hier, le prince Moulay Rachid, président de la Fédération royale marocaine de golf et de l'association du trophée Hassan II de golf, a présidé un dîner offert par le roi Mohamed VI à l'occasion de la 50e édition du trophée Hassan II et de la 29e édition de la coupe Al Merriem. À cette occasion, un film a été projeté retraçant l'histoire des deux compétitions. Dans le reste du monde, la Nouvelle-Zélande débloque 924 millions de dollars pour renforcer sa flotte militaire et ses capacités de drones. Le gouvernement veut mettre la priorité sur la sécurité maritime et sur l'industrie de drones alors que les tensions grandissent dans la région. Enfin, le suspense s'installe au Festival de cinéma de Cannes. Les 9 membres du jury se sont retirés avant d'attribuer la Palme d'Or. Verdict ce soir. L'un des favoris est Minotaure, un récit anti-guerre d'une famille en Russie à l'aube de la guerre d'agression en Ukraine en 2022. C'est la fin de ce flash. Merci de l'avoir suivi. Très bonne journée à l'écoute de Médi 1.
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Simple Things de Neo, chers amis, c'est comme ceci qu'on démarre notre playlist sur Medien. Bienvenue à vous si vous nous rejoignez, on est ensemble jusqu'à midi, on est ensemble en musique, chers amis, et surtout en good vibes avec la playlist, une très belle programmation que je vous ai concoctée rien que pour vous, histoire de vous emmener comme il se doit vers vos différents journaux d'information à 12h et 12h30. C'est Rini Rap qui prend le relais avec son morceau Lucky d'ici quelques minutes, mais juste avant, eh bien, c'est Shakira et le morceau Zoo qu'on écoute sur Medir.

Broken de Tom Cooper, toujours médian pour vous accompagner, et oui, en musique et surtout en good vibes en ce samedi fin de matinée. Surtout pas oublier, chers amis.

Des loulous, le morceau de Moonilong. On arrive au terme et à la fin de cette playlist sur Media. Encore quelques minutes à passer ensemble. On va pouvoir s'écouter Moonshine d'Alan Walker et de Ellie Douai juste avant votre journal d'information à 12h pétante et ensuite à 12h30. On se retrouve évidemment pour notre émission du week-end, notre émission musicale Covers and Vibes sur cette même antenne Media. Évidemment, votre émission Covers and Vibes de 15h à 17h. Comme chaque samedi, toujours, toujours avec du bon son et surtout des good vibes. On se dit à tout à l'heure, toujours sur Media, bien sûr.

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2: Midi 28 sur Médi 1, merci d'être à l'écoute en ce samedi. Dans quelques instants, votre journal. Et on va revenir sur le renvoi du Premier ministre sénégalais Ousmane Sonko hier soir. Ce sera juste après un point sur la météo.
4: Au Maroc, l'après-midi, le ciel sera ensoleillé sur le littoral entre Rabat et Saouira, ainsi que sur l'oriental au sud d'Oujda, et nuageux à partiellement nuageux sur le reste du pays. Pour les températures, comptez 24 degrés à Nador, la minimale avec un peu de nuages. Il fera 26 degrés à Tanger sous le soleil avec un peu de vent, 28 degrés du côté des Saouira sous le soleil, du soleil également à Safi où il fera 30 degrés. À Rabat, la capitale, il fera 31 degrés avec un temps ensoleillé, 31 également à Casablanca, Laayoune et Oujda, 33 degrés à Irachid, 35 à Agadir. Il fera 38 degrés à Fès et à Beni Mellal avec du soleil. Et la maximale, c'est pour Marrakech avec 41 degrés avec du soleil. En Algérie, l'après-midi, le ciel sera partiellement nuageux à souvent ensoleillé sur le centre-ouest et le tiers sud du pays, puis clair ailleurs. La minimale, elle est pour la capitale, Alger, avec 23 degrés sous le soleil, 24 degrés du côté de Béjaïa et Oran avec des nuages. Il fera 27 degrés à Annaba, 29 à Constantine et 30 à Tiaret, toutes sous un grand ciel bleu. Il fera 32 degrés du côté de Rardaïa à Comté, 33 degrés à Chlef, toujours avec du soleil. À Biskra, il fera 34 degrés, comptez 37 degrés du côté de Tamanrasset avec un peu de nuages cette fois-ci. Et la maximale, c'est à Drar avec 39 degrés et un peu de vent. En Tunisie, l'après-midi, le ciel sera ensoleillé sur l'ensemble du pays. Pour les températures, la minimale est de 24 degrés à Monastir sous le soleil, 25 degrés du côté de Tabarka et de Djerba sous un grand ciel bleu. Il fera également 26 degrés à Bizerte, comptez 27 degrés à Médine, Sfax et Gabès. Pour Tunis, la capitale, il fera 28 degrés avec un grand ciel bleu, 28 degrés également avec Kasserine et Sousse. Il fera 32 degrés à Gafsa. Et la maximale, c'est pour Tozeur avec 33 degrés sous le soleil.
2: ...12h30 sur Médi 1, tout de suite le Grand Journal. À la une ce samedi, ce coup de tonnerre sur la scène politique sénégalaise. Le président Bassirou Diomaye Faye a licencié son premier ministre et ancien allié Ousmane Sonko. Notre correspondante à Dakar reviendra sur l'onde de choc de cette décision. Plus que 4 jours avant l'Aïd al-Adha et les Marocains s'affairent pour acheter leurs moutons. Pour certains, le choix est tout fait. Ils iront directement à la ferme choisir leur bête pour le sacrifice. Nous sommes allés en reportage dans une de ces exploitations. La répression se fait toujours plus forte en Tunisie, où le journaliste Mourad Zeghidi est maintenu en détention dans le cadre de sa condamnation pour blanchiment d'argent. Vous entendrez sa fille qui dénonce la dérive autoritaire du président Saïd. Ebola continue sa progression en Afrique centrale, alors que 3 nouveaux cas ont été signalés en Ouganda et que l'OMS a déclaré l'état d'alerte maximale. Les scientifiques britanniques tentent de mettre au point un vaccin contre la souche Bundibugyo du virus. Humiliation, violence physique et sexuelle, les militants français de la flottille de Gaza ont commencé à rentrer au pays hier. Ils racontent leur détention en Israël, un calvaire qui est pourtant loin des horreurs vécues au quotidien par les prisonniers palestiniens. Israël qui impose aussi sa violence au Liban. Notre correspondante dans le pays du Cèdre s'est rendue dans 2 villages de la zone tampon établie par l'armée israélienne dans le sud du pays. Vous entendrez le témoignage des habitants. Et puis comme à notre habitude, nous finirons ce journal avec du sport et c'est la petite balle blanche qui est à l'honneur ces jours-ci avec le trophée Hassan II de golf et la coupe Lala Meriem qui se tiennent en ce moment à Rabat. On ouvre donc cette édition au Sénégal, où le divorce politique est désormais consommé entre le président de la République et son premier ministre. Le tandem au pouvoir depuis mars 2024 a finalement explosé hier soir quand Bassirou Diomaye Faye a limogé

0: son premier ministre Ousmane Sonko. Pour beaucoup, cette rupture était prévisible, comme nous le raconte Fatou Ndiaye, notre correspondante à Dakar.
1: C'est le ministre secrétaire d'État à la présidence de la République du Sénégal qui lit la décision. Omar Sambaba.
2: Le président de la République, son excellence Bassirou Diomaye Diakhar Faye, a mis fin aux fonctions de M. Ousmane Sonko, premier ministre, et par conséquent à celles des ministres et secrétaires d'État membres du gouvernement.
1: À la suite de cette décision, une scène de liesse à l'université de Dakar. Les étudiants, en colère contre le premier ministre, ont manifesté leur joie. Abdelaziz Guissé, l'un d'entre eux.
3: Il y a beaucoup d'étudiants, on ne peut pas dire qu'ils sont contre Ousmane Sonko, mais qu'ils sont contre tous les événements qui se sont déroulés à l'université. Donc comme vous le savez, actuellement l'université vient de sortir d'une crise, une crise majeure, où peut-être le premier ministre Ousmane Sonko, que ce soit lui ou bien le ministre de l'Enseignement supérieur, ils ont tenu une position qui n'a pas plu aux étudiants.
1: Sur les réseaux sociaux et au domicile du désormais ex-premier ministre, les réactions ont été immédiates, avec des centaines de partages d'une photo de Ousmane Sonko et la mention « ne marchera jamais seul.
4: Le président Ousmane Sonko, le président.
1: Pour Seydou Nourou, la séparation entre le chef de l'État et son premier ministre était prévisible.
5: Parce qu'on sait tous que la crise au sommet de l'État était visible. Parce que quand on est président, on doit avoir un certain pouvoir de décider, de mettre en place des choses qui puissent faire avancer le pays. Mais quand on a un premier ministre quand même qui a des idées qui sont contraires à celles du chef de l'État, je pense que le président n'a fait que prendre ses responsabilités.
1: Face aux députés hier vendredi, pas d'attaque frontale de la part de Ousmane Sonko, mais il n'a pas manqué une nouvelle fois d'afficher un certain nombre de désaccords avec le président.

0: capitale de la part de Ousmane Sonko. Mais il n'a pas manqué une nouvelle fois d'afficher un certain nombre de désaccords avec le président de la République. Serait-ce la goutte d'eau qui fait déborder le vase? On ne saurait dire pour le moment. Fatou Ndiaye Dakar pour Média.
1: Direction le Maroc, qui se prépare, comme tous les pays musulmans, à célébrer l'Aïd al-Adha. À cette occasion, le département du chef du gouvernement a annoncé hier un jour de congé exceptionnel. Le travail sera donc suspendu le vendredi 29 mai, mais attention, cette mesure ne concerne que les fonctionnaires. Objectif, leur permettre de mieux profiter de la fête. Et justement, à l'approche du sacrifice, prévu donc le mercredi 27 mai, certaines familles se tournent vers les petites fermes de proximité pour choisir leurs moutons. Ces lieux présentent de nombreux avantages par rapport au souk, mais ils n'échappent pas pour autant à la flambée des prix constatée à l'échelle nationale. Reportage dans une de ces petites exploitations à Tanger avec Eva Cohen.
2: Les moutons en abondance cette année dans la ferme de Farid. Plusieurs centaines d'ovins de différentes races patientent dans les tables et à l'extérieur. Et les acheteurs, parfois accompagnés de leurs jeunes enfants, se déplacent directement sur l'exploitation. À l'image de Mohamed qui vient tout juste de choisir son mouton.
3: Si tu l'achètes au souk, bah, il faut savoir où le mettre en attendant la fête. Ici, tu achètes ton mouton, tu le laisses là. Celui qui veut égorger ici, il égorge ici. Celui qui veut égorger chez lui mais qui n'a pas où mettre le mouton, il attend la nuit de l'Aïd, il vient le récupérer le soir, il le ramène à ses enfants, ils le voient, ils font la photo avec lui et comme ça le lendemain matin, il l'égorge. C'est ça la différence entre le souk et les tables.
2: Autre différence, le prix fixe lié à la taille et à la race de chaque mouton, c'est ce qu'explique Farid, le patron de l'exploitation.
4: Un bon mouton, c'est entre 6000 et 4500 dirhams, mais par contre, il y a des moutons à 3000, 3500 dirhams et pour moi, le prix est normal et c'est pas cher.
2: Tout dépend bien sûr du pouvoir d'achat, comme le souligne un autre Mohamed qui vient de payer 3600 dirhams pour son mouton.
5: Même pour la classe moyenne, c'est cher. Avant, ça ne dépasse pas de 2300. Cette année, c'est vraiment il est cher.
2: Tous précisent qu'il y a tout de même moyen de s'arranger pour que même les personnes les plus dans le besoin puissent avoir un mouton. D'autant plus que Farid devrait réaliser cette année un coquet chiffre d'affaires. Selon lui, toutes ces bêtes seront vendues jusqu'à la dernière.
1: Un reportage signé Eva Cohen. On reste au Maghreb pour évoquer cette fois la liberté d'expression qui recule d'année en année en Tunisie. Mardi 12 mai, les journalistes Mourad Zeredi et Brem Saïs ont vu leur peine de 3 ans et demi de prison confirmée en appel. Les deux hommes sont accusés de blanchiment d'argent et d'évasion fiscale, mais Reporters sans frontières dénonce un harcèlement judiciaire, symbole de la répression de l'exécutif qui vise les voix dissidentes dans le pays. Dans le classement annuel de Reporters sans frontières sur la liberté de la presse, la Tunisie se classe à la 137e place sur 180. Elle était 129e l'année dernière, 72e en 2020. Cette nouvelle condamnation illustre donc parfaitement la dégradation progressive de la liberté de la presse dans le pays. Et pour Yasmine Zeghidi, la fille du journaliste Mourad Zeghidi, il ne fait aucun doute que son père est un exemple destiné à dissuader toute la profession. Écoutez-la.
6: Surtout là, depuis les 4 dernières années, plus particulièrement depuis les 2 dernières années, il y a un climat de répression tellement fort qui s'est installé que les gens sont obligés de s'auto-censurer. Et quand ils ne le font pas, ils sont censurés. Et mon père est un très bon exemple de cette répression, surtout car je dirais qu'il représente quand même une voix non seulement libre en Tunisie, mais aussi

0: des positions, bien sûr, parfois contre le pouvoir, qui est le propre du travail du journaliste, mais n'a jamais particulièrement été un opposant. Donc, de se dire aussi qu'une voix aussi juste et modérée comme la sienne peut subir cette répression, je pense que c'était aussi un moyen de mettre un coup de pression général en disant, voilà, même le plus modéré d'entre vous, il peut se retrouver derrière les barreaux. Mmh. Donc, ne parlez pas trop.
1: Vous venez d'entendre Yasmine Zeridi, la fille du journaliste Mourad Zeridi, au micro.

0: L'Organisation mondiale de la santé a débloqué un budget exceptionnel pour accélérer la riposte face à cette épidémie régionale.
1: Dans l'est de la RDC, l'épidémie d'Ebola et les nouvelles contaminations ont à nouveau fait réagir l'OMS. Le directeur général de l'Organisation mondiale de la santé, hier, a annoncé élever l'alerte dans le pays. Écoutez-le.
2: L'épidémie d'Ebola en République démocratique du Congo se répand rapidement. Nous élevons le niveau du risque à très élevé au niveau national, élevé au niveau régional et faible au niveau global. Jusqu'ici, 82 cas ont été confirmés en République démocratique du Congo, dont 7 morts. Mais nous savons que l'épidémie en République démocratique du Congo est bien plus large. Il y a maintenant plus de 750 cas suspects et 177 décès.
1: Dans la région, plusieurs pays prennent des précautions. Les transports publics entre l'Ouganda et la RDC sont interrompus depuis jeudi. La Somalie, elle, a annoncé hier des mesures sanitaires d'urgence pour empêcher toute propagation de cette nouvelle souche, Bundibugyo, du virus Ebola. Autre réaction, vous l'évoquez Alicia, l'OMS a annoncé hier avoir débloqué 60 millions de dollars pour, je cite, « prendre les devants face à cette épidémie ». Au Royaume-Uni, les chercheurs de l'université d'Oxford travaillent, eux, sur de possibles vaccins pour cette nouvelle souche d'Ebola. Des vaccins qui pourraient être prêts dans quelques mois, selon plusieurs médias. Mais les chercheurs prudents précisent qu'aucune garantie n'existe encore quant à l'efficacité de ces remèdes et que plusieurs tests restent à faire, notamment les tests sur humains. Ils seront obligatoires avant tout éventuel déploiement.
0: Merci beaucoup Constantin Jallot pour ces explications et on vous tiendra bien au courant informé de l'évolution de cette épidémie d'Ebola en Afrique centrale. Vous avez sûrement vu ces images relayées par le ministre israélien de la Sécurité intérieure, Itamar Ben-Gvir, et dans lesquelles on voit les 430 militants de la flottille pour Gaza, les poings liés, face contre terre. Des actes d'humiliation dénoncés comme des violations du droit international par de nombreuses ONG et observateurs internationaux. Arnaud Dalmas, bonjour.
3: Bonjour Alicia, bonjour à toutes et à tous.
0: Hier, Arnaud, les premiers militants français de la flottille ont pu rentrer chez eux. Ils rapportent de nouvelles violences subies au cours de leur détention. En tout, ce sont donc 430 activistes qui ont été expulsés d'Israël.
3: Tout à fait, parmi eux donc une trentaine de Français et 8 ont

0: soldats avec les boucliers et les flingues. Ils nous faisaient mettre dans des positions pas possibles. Ils nous lançaient des grenades juste pour nous stresser.
1: Et pour la troisième fois cette année, Arnaud, une flottille a tenté de rejoindre la bande de Gaza.
2: Cette cinquantaine de bateaux avait pris comme point de départ la Turquie avec l'objectif de briser le blocus de l'enclave. L'armée israélienne a finalement stoppé les embarcations en haute mer, mais cette fois-ci, un stade jamais atteint de violence est rapporté. En témoignent les dénonciations que nous venons d'entendre, mais aussi la diffusion, vous l'avez évoqué, diffusée cette semaine par le chef de file de l'extrême droite israélienne, Itamar Ben-Gvir, où l'on observe les activistes pro-palestiniens maltraités par les policiers israéliens. Même le chef du gouvernement israélien, Benjamin Netanyahou, a recadré publiquement Itamar Ben-Gvir. La manière dont ce dernier a traité les militants a été jugée non conforme aux valeurs et aux normes d'Israël par le Premier ministre du pays. Pour dénoncer ces agissements décrits comme inadmissibles, la France a même convoqué l'ambassadeur d'Israël.
1: Merci beaucoup Arnaud Dalmas. Israël toujours, qui poursuit aussi ses opérations au Liban, où le cessez-le-feu prolongé le 17 avril dernier n'empêche pas les frappes. Selon le ministère libanais de la Santé, au moins 10 personnes ont été tuées hier dans des frappes sur la région de Tyr. 6 secouristes et une fillette sont parmi les victimes. L'armée israélienne impose aussi sa domination dans la zone tampon d'environ 600 km² qu'elle a établie au sud du fleuve Litanie. Amélie David, notre correspondante dans le pays du Cèdre, est allée à la rencontre des habitants de Dermimas et Kfar Chouba qui vivent dans cette zone tampon sans vraiment être sous occupation israélienne.
3: Le village chrétien de Dermimas vit au rythme des bombardements et des destructions dans les villages voisins. Une situation difficile pour ses habitants, comme l'explique Georges Nakad.
4: Il n'y a pas de cessez-le-feu au sud. Il y a eu un agrément général, un accord secret permettant à Israël de frapper où il veut, en clamant qu'il y a des activités du Hezbollah. Mais Israël frappe bien au-delà de cette clause et ne respecte pas le cessez-le-feu.
3: À une trentaine de kilomètres de là, Kfar Chouba, village à majorité sunnite, la population n'est plus libre de ses mouvements, le maire Hassem Adri.
5: Nous sommes à peu près assiégés. Après toujours, Israël élargit l'espace d'occupation. Après, il commence à imposer une nouvelle ligne par le feu. Toujours, il y a des balles de mitrailleuses.
3: Loubna Saleh vit juste à la frontière, à Halta, qui fait partie de la commune de Kfar Chouba, où une seule route reste inoccupée par l'armée israélienne, Loubna Saleh.
6: La route vers Majidé est la seule route qui nous permet de sortir. Toutes les autres sont fermées ou occupées. Beaucoup de gens ont perdu leur terre. Ceux qui avaient un peu d'argent et de la terre n'ont plus rien.
3: Pour ces villages frontaliers pris dans la zone tampon, l'eau, la nourriture et l'électricité viennent à manquer. Les habitants se sentent abandonnés par les pouvoirs publics. Kfar Chouba, Amélie David pour Médian.
1: Place au sport et c'est le golf qui est à l'honneur en ce moment dans le royaume. Hier soir, le prince Moulay Rachid, président de la Fédération Royale Marocaine de Golf et de l'association du trophée Hassan II de golf, a présidé un dîner offert par le roi Mohamed VI à l'occasion de la 50e édition du trophée Hassan II et de la 29e édition de la coupe Lel Meriem. Une soirée marquée notamment par la projection d'un film retraçant l'histoire des deux compétitions. Et justement, c'est à suivre en ce moment même le troisième et dernier tour de cette 50e édition du trophée Hassan II et de la coupe Lel Meriem. Alice Alaïdine, bonjour, vous êtes notre envoyée spéciale en direct de Rabat.
7: Oui, bonjour Alicia, bonjour à tous.
1: La compétition féminine est marquée notamment par la présence de deux golfeuses marocaines qui ont réussi à passer le cut hier.
7: Et le dénouement est en cours donc sur ces greens du Royal Golf d'Al Salam à Rabat, avec également des batailles encore ouvertes dans les deux tableaux. Côté masculin, l'américain Tommy Guéné occupe provisoirement la tête du trophée Hassan II, mais Scott End et Darren Fitchard restent au contact, une lutte serrée qui pourrait se jouer jusqu'au dernier trou. Et puis chez les dames, comme vous l'avez évoqué, eh bien, en tête du classement, l'australienne Kelsey Bennett conserve les commandes de la coupe Lel Meriem à moins 14, juste derrière la canadienne Anne Cheng est en train de revenir, tandis que Pia Babnik et Alessandra Zanusso se partagent la troisième place provisoire. Là aussi, la bataille est ouverte. Et puis côté marocain, Mahdioui et la jeune Rim Imni sont les deux seules représentantes marocaines à avoir franchi le cut. Maha affiche un total de plus 1 en ce moment, tandis que Rim Imni évolue dans des conditions compliquées. Elle est montée à plus 4, mais elle a déjà réussi son tournoi, puisque c'est la première fois de sa jeune carrière qu'elle réussit à franchir le cut de la coupe Lel Meriem. Deux performances solides dans une épreuve toujours très relevée. Une dernière journée donc encore en cours ici à Rabat, avec deux titres à décerner et un suspense encore entier ici sur le parcours du Royal Golf d'Al Salam. Alicia.
1: Merci beaucoup Alice Alaïdine de nous faire vivre.

0: Et pas tout de suite, ça continue jusqu'à 13h30.
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0: Merci d'être à l'écoute. Bienvenue si vous nous rejoignez en ce samedi midi. C'est l'actualité culturelle de la journée. Il y aura donc du cinéma dans votre grand journal à quelques heures de la clôture du Festival de Cannes. Salma Rouja nous parlera de la tradition des standing ovations qui viennent saluer les films après leur projection. On se penchera aussi sur l'actualité de la petite balle blanche dans votre magazine de l'Actu Golf. Vous aurez le plaisir de retrouver Alice Alaïdine qui nous parlera donc de cette semaine chargée avec la 50e édition du trophée Hassan II et la 29e.

0: ce samedi. Et pour cause, à un mois de la Coupe du Monde, Média vous propose d'en apprendre plus sur l'histoire des sélections africaines dans cette compétition. Aujourd'hui, ce sera un focus sur le Ghana à 13h15. Voilà pour le programme des 45 prochaines minutes. Pour commencer, on fait le tour de la presse hebdomadaire. Cette semaine, la politique migratoire toujours plus répressive de la France est à la une, Paul Vialaret.
1: Avec une contradiction au cœur du débat national, d'un côté, un État qui durcit toujours plus sa politique. Le précédent ministre de l'Intérieur, Bruno Retailleau, a fait chuter les régularisations de 42% en 9 mois. De l'autre, une économie qui continue de tourner grâce aux travailleurs sans papier, notamment dans la restauration, le bâtiment, les livraisons ou les services à domicile. Le Nouvel Obs brosse le portrait de Souleymane, ivoirien, arrivé en France en 2017 avec un visa touristique. Un CDI, deux masters, bénévole associatif, sans la moindre infraction, son parcours d'intégration est exemplaire. Il n'empêche, cela ne constitue pas un motif exceptionnel de régularisation. Résultat, il est sous OQTF. L'association La Cimade résume, tous les deux ans, un nouveau texte durcit les critères, faisant de l'État une véritable fabrique de sans-papiers. Seul point d'espoir pour Souleymane, son employeur, mis au courant de la situation, a promis de ne pas le licencier. Le Point consacre sa une au Royaume-Uni. 10 ans après le Brexit, le titre est sans appel. Broken Britain, la débâcle est totale. Aux élections locales du 7 mai, le parti travailliste de Keir Starmer a perdu 1500 sièges. L'extrême droite isolationniste de Nigel Farage en a gagné quasiment le même nombre. Le pays de Galles bascule indépendantiste. L'Écosse réclame un nouveau référendum. Le Brexit a enfermé le Royaume-Uni dans une crise existentielle dont il ne voit pas le bout. Keir Starmer en est prisonnier et selon Le Point, le retour dans l'Union européenne est désormais la seule option crédible, mais la situation échappe totalement à un Premier ministre fragilisé comme jamais. L'Express enfin s'intéresse aux nouveaux enfants de la famille française. Ils ont quatre pattes. En 2025,

0: 6,8 milliards d'euros en France en 2025, des pensions haut de gamme, des séances de luminothérapie, des détartrages. L'affaire va même jusque devant les tribunaux. En cas de divorce, le chien ou le chat fait l'objet de batailles judiciaires au même titre que la garde des enfants. Une avocate spécialisée témoigne, elle traite des cas impliquant le refus de rendre l'animal au moins deux fois par mois. L'Express pose la question, cette explosion de pet parenting est-elle le signe d'une société de plus en plus seule? Le sondeur Jérôme Fouquet penche pour le parallèle, l'animal comble des déficits émotionnels, il ne remplace pas l'enfant, mais il occupe la place.
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2: Midi passé de 52 minutes sur Médien. Merci d'être avec nous. C'est le moment de retrouver votre chronique culture. Cette semaine, direction Cannes, où s'achève ce soir la 79e édition du mythique festival. Bonjour Selma.
3: Bonjour Alicia.
2: Le jury est donc actuellement en train de décider qui remportera la fameuse Palme d'Or. Mais pour certains, les pronostics vont déjà bon train. Hein. Et pour ça, les journalistes et commentateurs se basent sur les fameuses standing ovations.
3: En effet, Alicia, c'est une tradition maintenant à Cannes et à d'autres festivals. À chaque fin de projection, les standing ovations, les applaudissements, rythment la conclusion des séances de projection.

0: Des applaudissements qui peuvent durer plus d'une vingtaine de minutes. C'était le cas notamment cette édition après la projection du film espagnol The Black Board. L'applaudissement à la Standing Ovation a duré donc 20 minutes. Ce n'est pourtant pas un record. Il a été battu il y a deux décennies par Le Labyrinthe de Pan de Guillermo del Toro dont la Standing Ovation a duré 22 minutes.
1: Il faut rester debout aussi longtemps. Hein. Et alors, justement, Salma, est-ce que ces Standing Ovation, elles sont vraiment un bon moyen de savoir si un film sera récompensé ou pas?
0: Eh bien, pour faire court, Alicia, non. En réalité, c'est assez aléatoire. Par exemple, il y a 20 ans, Le Labyrinthe de Pan n'a pas remporté la Palme d'Or malgré ses 22 minutes de Standing Ovation. Par contre, l'an dernier, Sentimental Value de Joachim Trier a été ovationné pendant 19 minutes pour finalement recevoir le Grand Prix. Certains critiques sont d'ailleurs souvent agacés par celles et ceux qui utilisent ces Standing Ovation pour jauger de la qualité d'un film. Cal Buchanan, critique du New York Times, dans un article paru l'an dernier, a déclaré qu'il refusait de transformer ce festival de films en course de chevaux. Interrogé par Reuters, un critique de son côté a mis en avant le côté un peu performatif de ses applaudissements, citant l'exemple du cinéaste danois Nicolas Winding Refn, qui a encouragé activement le public à continuer à applaudir après la projection de son film Her Private Hell, un film qui a reçu d'ailleurs un accueil très mitigé par la presse et le public.
1: Alors, comme vous le venez de le dire, Salma, parfois les réalisateurs encouragent eux-mêmes ces applaudissements, mais parfois, même eux s'en lassent.
0: Oui, c'était la petite mésaventure qu'a connue notamment le réalisateur coréen Bong Joon-ho. En 2019, ce dernier projette son désormais classique Parasite au Festival de Cannes. Alors, le film remportera pour le coup la Palme d'Or. Résultat donc d'une standing ovation de 8 minutes seulement. Ça va, c'est honorable. Sauf que petit souci, la projection était tardive le soir et ni lui, ni son équipe n'avaient encore dîner. Du coup, ces derniers attendaient en fait avec impatience que les applaudissements se terminent pour enfin pouvoir aller manger. Et d'ailleurs, le festival, d'ailleurs, à un moment, il se tourne vers un de ses acteurs, il dit « il faut qu'on aille manger » et ça a été traduit en fait dans la vidéo du Festival de Cannes. Du coup, voilà ce qu'il avait à dire à la fin.
2: Very awkward. Thank you for everyone. Thanks for coming. Merci. 밤이 늦었으니 예, 집으로 돌아갑시다. 감사합니다. Let's go home. Thank you.
0: Voilà, let's go home. C'était tout ce qu'il avait à dire à la fin de cette projection.
1: Bien, on souhaite que ce soir, après la remise de la Palme d'Or, les applaudissements ne soient pas trop longs pour les vainqueurs qui puissent aller dîner et faire la fête.
0: Surtout.
1: Merci, merci beaucoup Salma pour cette chronique culture. Il est midi 55 sur Médian. On reste dans la culture puisque c'est l'heure de retrouver la chanson du week-end. Aujourd'hui, on parle de Gorillaz, le groupe virtuel incontournable qui célèbre un bel anniversaire aujourd'hui, celui des 21 ans de son deuxième album. Demon Days, sorti le 23 mai 2005. Un véritable tournant dans la carrière du groupe qui prend donc une tournure beaucoup plus sérieuse et plus profonde. C'est la chanson du week-end de Martin Gibert.

La blague est terminée. Gorillaz n'est plus un fantasme pour critiquer le star system qui s'est emparé du monde musical. Surpris par le succès du premier album, sorti en 2001, Damon Albarn et Jamie Howlett rempilent 4 ans plus tard pour faire vivre à nouveau leur groupe virtuel. Mais cette fois-ci, le projet est pris très au sérieux, aussi bien sur la forme musicale que sur le fond des messages, comme ici dans Dirty Harry, critique acerbe et dansante de la guerre en Irak. Le titre fait référence au personnage interprété par Clint Eastwood dans L'Inspecteur Harry, un justicier armé qui se croit au-dessus des lois, reflet de l'image que le monde se fait des États-Unis.

dans un mélange de rap et de musique orchestrale. Gorillaz dépeint ici un soldat obsédé par les armes et persuadé que les gens pauvres qui brûlent au soleil ont besoin de lui. Le morceau dénonce surtout le désintérêt total du sort de ces soldats par les responsables politiques, le président George W. Bush dans ce cas. Une ambiance terne qui contraste avec la chorale d'enfants qui chante tout le long de la piste. Avec son message profond et sa richesse musicale, Dirty Harry symbolise parfaitement toute l'ambition de ce deuxième album, Demon Days, sorti le 23 mai 2005, il y a 21 ans.

Porté par la notoriété naissante du groupe, l'album peut se targuer d'un casting de haute volée, MF Doom, De La Soul ou encore Booty Brown en featuring. À sa sortie, le style musical de l'album pose question. Certaines critiques parlent de fusion entre hip-hop, rock et pop, d'autres de trip-hop des années 90. Le magazine Odyssey décrira même Demon Days comme un album, je cite, de dark pop apocalyptique à son niveau le plus fin, le plus étrange et le plus topique. Une critique loin d'être anodine puisque cet album sert avant tout à Damon Albarn et Jamie Hewlett de mettre des mots sur la dégradation du monde qu'ils constatent d'année en année, même s'ils tentent de se dire que tout va bien.

0: samedi, l'Europe va devoir apprendre à vivre avec moins de troupes américaines. C'est le secrétaire d'État américain Marco Rubio qui l'a confirmé hier en clôture d'une réunion des chefs de la diplomatie de l'OTAN en Suède. Une annonce attendue à l'heure où les États-Unis se désengagent peu à peu de tous les mécanismes internationaux pour faire cavalier seul. Alors l'OTAN doit-elle se préparer à une défection pure et simple des États-Unis? Quelles conséquences concrètes le retrait des troupes américaines aurait-il pour les pays européens? Et quelles alternatives à l'OTAN? Pour répondre à ces questions, nous recevons aujourd'hui Romuald Ciora, directeur de l'Observatoire des États-Unis. Romuald Ciora, bonjour.
1: Bonjour.
0: Je rappelle donc que vous êtes directeur de l'Observatoire politique et géostratégique des États-Unis à l'IRIS. Ma première question pour vous, Monsieur Ciora, elle sera donc en lien avec les déclarations de Marco Rubio, qui a donc confirmé cette intention américaine de retirer des troupes du sol européen, sans pour autant détailler combien d'hommes pourraient quitter quel pays. C'est un retrait qui, toujours selon Marco Rubio, pourrait susciter une certaine nervosité chez les Européens. Mais est-ce que, selon vous, les Européens sont vraiment nerveux? Et quelles seraient vraiment les conséquences de ce retrait de troupes américaines?
1: Écoutez, oui, ils sont nerveux. En tout cas, on ne pourrait pas dire déçus, parce que évidemment, c'était attendu depuis un bon moment. Mais tout cela confirme les appréhensions que les Européens ressentent depuis déjà le premier mandat de Donald Trump, mais je dirais même depuis Obama. Vous savez, depuis maintenant une quinzaine d'années, les États-Unis se désengagent progressivement de l'Europe, de l'OTAN, en se tournant de plus en plus vers la région pacifique, Asie-Pacifique. Donc rien de nouveau sous le soleil. Les choses se sont évidemment accélérées avec l'arrivée de Trump au pouvoir en 2017, et puis encore accéléré grandement depuis son retour au pouvoir il y a un peu plus d'un an. Ce qu'il faut garder à l'esprit, c'est que pour cette administration, qui est très différente du premier mandat de Trump, Trump de haut n'a rien à voir, ce n'est pas un homme isolé qui est arrivé au pouvoir, c'est quelqu'un qui est arrivé entouré de membres représentatifs de l'extrême droite américaine, et tout ce petit monde a des objectifs très précis pour l'intérieur et pour l'extérieur. Pour la politique extérieure, c'est-à-dire mettre à bas le système multilatéral post-1945, comme vous l'avez rappelé, se retirer de tous les grands traités internationaux et essentiellement prendre du recul par rapport aux alliances traditionnelles et essayer d'envisager des alliances beaucoup plus, je dirais, d'opportunisme, comme ce rapprochement un petit peu douteux avec la Russie. Donc bref, on s'attendait à ce désengagement, celui-ci semble être d'importance. Donc oui, les Européens sont fébriles, car pour l'instant, il n'y a pas de défense européenne commune. Oui, les Européens pourraient se défendre en cas d'attaque d'un ennemi potentiel, par exemple la Russie. Néanmoins, ce désengagement confirmé aujourd'hui de la présence des Américains, de la présence américaine en Europe, va lourdement handicaper l'Europe au cours des prochaines années, si ce n'est la prochaine décennie.
0: Alors, vous nous parlez de ce désengagement donc très net. Pourtant, on peut dire que les propos de Marco Rubio hier, ils sont dans la droite ligne de la stratégie de communication de l'administration Trump, c'est-à-dire qu'ils sont en contradiction totale avec les annonces du président Donald Trump jeudi, qui, lui, évoquait l'envoi de 5000 soldats supplémentaires en Pologne, alors qu'il y a quelques semaines, il annonçait le retrait de 5000 soldats, cette fois d'Allemagne. Comment est-ce que vous décryptez, vous, ces mouvements de troupes qu'on déplace sur le sol européen, je présume à grands frais, comme on déplacerait presque des soldats de plomb sur une carte?
1: Écoutez, bon, il y a toujours beaucoup de contradictions entre les déclarations du département d'État et de la Maison-Blanche. Il faut également garder à l'esprit que nous n'avions pas vu depuis très très longtemps une telle, je dirais, un manque de connivence, un manque de concertation entre le département d'État, donc le ministère des Affaires étrangères américain, et la Maison-Blanche. Le secrétaire d'État, Marco Rubio, donc le ministre des Affaires étrangères, est isolé au sein de cette administration. Donc évidemment, les décisions qu'il prend ont été prises en concertation avec la Maison-Blanche, mais il y a des choix qui peuvent être décidés par le département d'État et aujourd'hui contredits par la Maison-Blanche. Mais pour répondre clairement à votre question, écoutez, il y a ici aussi des enjeux, je dirais, liés non pas à la politique intérieure américaine, mais plutôt à la relation personnelle que Trump peut entretenir avec certains chefs d'État. Il est aujourd'hui très fâché contre le chancelier allemand et ce déplacement de petits soldats de plomb, comme vous dites, est aussi un signe qui est envoyé à l'Allemagne en disant, regardez, le président polonais qui a les mêmes idées politiques que moi est un ami, s'aligne sur ma politique, eh bien c'est la Pologne que nous allons protéger en cas d'invasion russe ou je ne sais trop quoi, et nous délaissons le territoire allemand. C'est assez petit, c'est des messages infantiles, si je puis dire, qui sont envoyés aux partenaires européens des États-Unis. Là n'est pas vraiment le problème. La chose, le sujet, se trouve plutôt dans ce désengagement d'importance qui était annoncé, qui aujourd'hui est confirmé, qui va se poursuivre des États-Unis en Europe et au sein de l'OTAN.
0: Alors pour revenir hein, sur ce jeu de déclaration à l'attention des Européens, justement le chef de la diplomatie belge, Maxime Prévost, a estimé de son côté à la sortie donc de cette réunion de l'OTAN que certains messages délivrés par Marco Rubio parfois heurtent les Européens, mais sont davantage destinés à sa politique intérieure. Est-ce que, selon vous, c'est vraiment une stratégie d'instrumentalisation de la politique extérieure de Donald Trump à des fins de communication au sein des États-Unis?
1: Oui et non. Alors, Marco Rubio est évidemment sur les starting blocks hein, pour 2028.

Oui et non. Alors, Marco Rubio est évidemment sur les starting blocks hein, pour 2028. Il a déjà face à lui un rival potentiel, quasiment déclaré, qui est le vice-président Gilles Evans. Et ces deux personnalités sont très opposées quant à leur vision de ce que devrait être la politique extérieure américaine. Une fois encore, ce que je disais au début de notre entretien, Trump est arrivé au pouvoir aidé par l'extrême droite américaine, une extrême droite ultra-radicale que j'appelle crypto-fasciste, dont les principaux représentants aujourd'hui au pouvoir sont Gilles Evans et Suzy Wiltz, la secrétaire générale de la Maison-Blanche. Vance, vice-président, et Suzy Wiltz ont le même objectif dont je parlais précédemment, mettre à bas le système multilatéral post-45 et nous ramener dans une ère où règne le bilatéralisme.

0: Ils croient, comme les néoconservateurs des années 2000, que exporter la démocratie, intervenir à l'étranger, peut permettre d'équilibrer les relations internationales et de rendre plus forts les États-Unis. C'est pourquoi c'est lui le grand partisan pour une intervention aujourd'hui à Cuba, et c'est pourquoi c'est le seul au sein de l'administration qui a soutenu la guerre en Iran. Donc oui, aujourd'hui, Marco Rubio est sur les starting blocks et effectivement, il instrumentalise certaines déclarations de Donald Trump, ses propres déclarations également, en vue de cette campagne. Mais une fois que nous avons dit cela, il y a une véritable sincérité. Là, il y a une concertation, je dirais, au sein de cette administration. Tous sont pour un désengagement progressif des États-Unis au sein de l'OTAN. Même Marco Rubio, qui, je le répète, est un interventionniste, ne croit plus en l'alliance Atlantique Nord. Lui aussi regarde du côté de l'Asie. Lui aussi trouve que les Américains dépensent trop d'argent avec l'OTAN. Lui aussi pense que la Russie n'est pas un danger potentiel pour l'Europe de l'Ouest. Elle peut l'être éventuellement pour des pays frontaliers de l'Europe, de l'Union européenne, mais pour Marco Rubio, comme pour ses amis de l'administration Trump-Vance, ces pays ne comptent pas beaucoup.
1: Et alors, pour revenir justement sur cette optique 2028 et encore plus proche midterms en novembre prochain, vous évoquiez cette base America First du président Trump qui l'a portée au pouvoir. Comment est-ce qu'aujourd'hui, eux perçoivent la relation à l'OTAN? Est-ce que ce sont eux aussi qui sont porteurs de cette volonté de quitter cette institution?
0: Si vous parlez de la base électorale, MAGA, qui a donc porté Trump, effectivement, le cœur de son électorat, l'obsession hein, de Donald Trump, n'oublions pas que ce qu'on appelle la nation MAGA, cet électorat, ces aficionados qui, jusqu'à présent, l'auraient suivi jusqu'en enfer, qui l'ont suivi le 6 janvier 2021, lors de l'assaut contre le Congrès, et dont il pourrait avoir besoin dans des circonstances plus ou moins similaires, dans un avenir plus ou moins proche, cette base est également.

cette base aujourd'hui est fébrile, se fragilise et pour la première fois en plus de 10 ans, commence progressivement à s'éloigner de Donald Trump, un président qui, pour cette base, est revenu sur sa parole, a trahi ses promesses, c'est-à-dire c'est un président qui s'est fait élire sur la promesse justement de ne pas entraîner le pays dans des guerres

0: L'OTAN tirait, ou les Rouges, si je puis dire, sur l'OTAN, évidemment, flatte cette base MAGA et va également donc dans le sens d'une politique électoraliste en vue des midterms et la prochaine présidentielle.
1: Alors, on attend aussi des

Je vois les États-Unis, par exemple, quitter formellement les Nations Unies, l'ONU, si cela les arrange, car quitter l'ONU ne mangerait pas de pain et au contraire serait populaire aux États-Unis. Mais l'OTAN rapporte énormément de l'argent. Il coûte de l'argent, effectivement, de par le déploiement de troupes, etc. Mais n'oublions pas que les pays de l'OTAN achètent énormément d'armes aux États-Unis. Et donc, si les États-Unis quittaient officiellement l'Alliance Atlantique Nord, ces pays cesseraient progressivement d'acheter des armes aux Américains, et donc cela serait terrible pour le complexe militaro-industriel états-unien. Donc rien que pour cela, je ne pense pas que les États-Unis pourront ou quitteront formellement l'Alliance Atlantique Nord. Non, ce que je pense être le plus probable, c'est, je le répète, un désengagement fort, progressiste, qui à terme videra totalement l'OTAN de sa substance. Mais l'Alliance Atlantique n'est-elle pas déjà vidée de sa substance lorsque son membre fondateur, son membre le plus puissant, les États-Unis, a menacé d'annexer par la force le territoire d'un autre pays de cette alliance, le Groenland? On en est quand même là aujourd'hui. Mais un retrait officiel et définitif, non, je n'y crois pas.

0: C'était Mohamed Amimi pour l'Afrique au Mondial. C'est maintenant le moment de retrouver votre chronique d'actualité. Et comme chaque samedi, cette chronique est consacrée à l'actualité du Maroc. Il y a quelques jours de l'Aïd al-Adha, et malgré l'importante offre de bétail annoncée par le gouvernement, le constat est unanime dans les souks comme dans les petites fermes familiales. Le prix du mouton flambe cette année. Reportage avec Eva Cohen.
1: Dans le souk de mouton Beïd al-Adha de Tanger, installé temporairement à l'occasion de l'Aïd, les négociations vont bon train en cette fin de matinée. C'est le troisième stand de mouton qu'Omar visite ce matin et pour l'instant, les prix ne lui conviennent pas.
2: Il m'a dit 5 500. Mais c'est exagéré. Tu dois avoir le salaire de Poutine pour acheter quelque chose.
1: Non loin de là, chez un autre vendeur, Moussa dresse le même constat.
3: Les prix sont élevés par rapport au dernier Aïd. Avant, on avait un mouton 2000-2500 dirhams. Mais actuellement, dans tout le marché, il n'y a pas un mouton à 2000 dirhams.
1: Après l'annulation du dernier Aïd, le gouvernement a annoncé pour cette année une offre de 8 à 9 millions de moutons et de chèvres pour une demande de seulement 6 à 7 millions. Un décalage qui aurait dû entraîner une baisse des prix. Alors comment expliquer l'effet inverse qui se produit en ce moment? Youssef, berger et vendeur sur le souk, a son avis sur la question.
4: Cette année, les bergers ont eu des difficultés avec l'élevage des moutons, donc c'est normal que les prix soient un peu plus élevés. Il y a aussi des bergers qui sont venus d'Azilal, de Dakhla, et ont un vrai problème avec le transport. Par exemple, pour venir d'Azilal à Tanger, j'ai payé 8000 dirhams, alors qu'auparavant, je ne payais que 4000 dirhams. Et quand je parle avec le transporteur, il me dit que c'est le prix du carburant qui a augmenté, et je suis obligé de payer cette augmentation.
1: Autant de coûts qui se reportent en bout de chaîne sur le prix payé par le consommateur. Même si Youssef le précise, il y en a pour tous les budgets.
4: Par exemple, ce mouton est à 3000 dirhams. Mais chez moi, il y a beaucoup de choix. On a des petits moutons, des grands moutons. C'est selon le pouvoir d'achat des clients.
1: Et aussi selon la capacité de négociation de chacun. Mohamed, qui vient lui d'acheter son mouton dans une ferme en périphérie de Tanger, trouve que les prix se tiennent.
5: Le prix est bien, il n'y a pas une augmentation impressionnante par rapport aux dernières années. Et le plus important, c'est qu'il y a toujours des vendeurs qui s'arrangent avec les plus pauvres.
1: Quant à savoir si, face à la hausse des prix, le refus d'acheter un mouton pourrait être envisagé, la réponse fuse chez Omar.
2: Non. Mon père a un mouton pour nous.
1: Idem pour un autre Mohamed, qui a lui acheté son troisième mouton à 3600 dirhams. Pour lui, la dimension symbolique de l'Aïd justifie l'investissement.
6: C'est obligé d'acheter parce que c'est la culture marocaine en fait. Tu ne peux pas, ça veut dire être isolé comme ça. Bon, il y a d'autres méthodes, il faut acheter de la viande par exemple, mais c'est comme ça la culture marocaine. Donc c'est obligé d'acheter un mouton pendant l'Aïd. C'est le côté culturel, je crois, c'est plus que la religion.
1: D'autres enfants, à l'image de Moussa, continuent de venir sonder le marché.
3: Je n'ai pas encore acheté, je viens d'arriver. J'ai commencé avec ce berger, mais je ne l'ai pas encore trouvé. Je vais finir mon tour. Si je ne trouve rien, je reviens ce samedi.
1: Cela avec un espoir, voir se concrétiser la rumeur qui bruisse dans les souks, celle d'une baisse des prix à partir de cette fin de semaine, pour les tout derniers jours avant l'Aïd.
0: On reste dans le royaume pour votre rendez-vous hebdomadaire avec le magazine de l'actu du golf. Cette semaine, le Royal Golf Dar es Salaam accueille donc une nouvelle fête du golf entre la 50e édition du trophée Hassan II et la 29e édition de la Coupe La Meriem. Rabat vit véritablement au rythme de la petite balle blanche. Mais au-delà du jeu, ce sont aussi les conditions, le parcours et l'envergure de l'événement qui marque cette édition, comme nous le raconte Alice Alaïdine, notre envoyée spéciale à Rabat.
7: Rabat vit cette semaine au rythme du golf international. Le Royal Golf Dar es Salaam accueille une nouvelle édition du trophée Hassan II et la Coupe Lalla Mariem avec sa 29e édition. Deux rendez-vous désormais bien installés dans le calendrier avec des joueurs confirmés, de jeunes talents et une présence marocaine qui continue de grandir sur le circuit féminin. Mais au-delà des noms engagés, il y a aussi un décor et surtout un parcours réputé pour son exigence. Car ici, à Dar es Salaam, le parcours fait partie intégrante du spectacle, technique, stratégie, parfois impitoyable. Il oblige les joueurs à être précis

0: sur chaque coup, un tracé qui a forgé sa réputation au fil des années et qui a mis les petits plats dans les grands pour cette édition anniversaire, comme l'explique Hicham Baldei, le directeur du Royal Golf d'Al Salam.
1: Le Royal Golf d'Al Salam s'est attaché à démarrer les travaux de préparation dès la fin de la 49e édition du Trophée Hassan II, par rapport à certaines spécificités orientation pour pouvoir accueillir la 50e édition dans les meilleures conditions. Donc préparation des greens, préparation des bunkers, modification de certaines zones de jeu afin d'accueillir cet événement dans les meilleures conditions. Toutes les équipes du terrain se sont mobilisées, à leur tête le greenkeeper Simon Lewis, en back office notre administration, et donc c'est ce qui nous a permis d'être au rendez-vous pour accueillir les deux événements d'exception qui sont le trophée Hassan II 50e édition et la Coupe Al Emrim 29e édition, sachant que 15 jours après, nous accueillons l'International Series Morocco, et donc il fallait avoir des préparations spécifiques pour pouvoir accueillir ces trois événements importants dans une période rapprochée.
0: Et cette semaine, un autre

0: autre élément est venu s'ajouter à l'équation, la chaleur, avec des températures élevées qui compliquent encore un peu plus la tâche. Sur un parcours déjà sélectif, il faut aussi gérer l'effort, l'hydratation et la lucidité. Une réalité bien connue de la golfeuse marocaine Mahdioui.
1: Je dirais les 7 premiers trous, quand on inspire, on a l'impression qu'il n'y a pas d'air. Donc je pense que c'était difficile, ça a été difficile pour tout le monde. Mais ce qu'on oublie souvent, c'est que ça change le parcours. Moi, j'ai eu 2-3 coups où je n'ai pas fait forcément des mauvais coups. Mais en termes de stratégie, ça ne marchait pas avec les greens étant aussi durs parce que les greens sèchent beaucoup, l'herbe sèche beaucoup. Donc je pense que ça a rajouté en plus du physique, du côté physique qui est épuisant, un côté stratégique qu'il fallait gérer sur le parcours.
0: Pour les plus jeunes joueuses aussi, ces conditions restent un vrai test entre découverte du haut niveau et adaptation à un environnement exigeant. Rim Imni raconte cette autre bataille, loin des seuls aspects techniques.
2: C'est vrai qu'il y a eu un changement de temps où il fait un peu plus chaud que d'habitude et surtout on sait très bien qu'à Rabat c'est plus humide et c'est un peu plus difficile. Il y a eu quelques difficultés sur le parcours mais alhamdoulilah, il n'y a que du positif.
0: Même constat chez la Française Agathe Lesné pour qui la gestion des conditions fait désormais partie intégrante de la performance.
3: J'ai eu très chaud. À 11h il faisait déjà très chaud donc ça s'est ressenti toute la journée. C'est très très chaud là. On est très très bien accueillis au Maroc. Les gens sont très chaleureux, on a de la bonne nourriture. Le parcours est vraiment bien entretenu, très très bien, donc on est ravis.
0: Et au-delà des conditions de jeu, cette semaine confirme aussi la place qu'occupe Rabat dans le paysage golfique international. Qualité de l'organisation, prestige du site, niveau du plateau. Le regard de Roland Macheneau, journaliste chez Golf Planet.

0: Aspect sportif, c'est formidable d'ailleurs qu'à Rabat, aujourd'hui, on est l'élite senior du monde qui se trouve ici. Et donc c'est l'aspect sportif. Et deuxièmement aussi, c'est une formidable vitrine pour le développement du sport en général d'ailleurs au Maroc et pour l'image formidable que le Maroc a au niveau international. Sur le côté sportif, je voudrais y revenir parce que il y a eu un effet d'entraînement formidable aussi, puisque on sait que il y a des jeunes Marocains et des jeunes Marocaines aujourd'hui qui jouent très très très bien et dans les meilleurs tournois internationaux. Et ça, c'est grâce certainement aussi, c'est un bébé, j'allais dire, du trophée Hassan II. Et ça, c'est quelque chose de formidable. Le côté aussi, l'autre côté, c'est le côté touristique. Cette semaine, il ne faut pas oublier qu'il y a 60 journalistes du monde entier qui sont ici et qui vont repartir, chacun d'entre eux, comme ambassadeurs du Maroc, parce que nous sommes tous fiers, encore une fois, de participer à cet événement.
1: Entre exigences sportives, conditions parfois extrêmes et cadres d'exception, le trophée Hassan II à la Coupe Al-Marim continue cette semaine de faire du Royal Golf d'Al-Salam l'un des grands rendez-vous du golf sur le continent.
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3: Le grand journal touche à sa fin. Dans un instant, le retour de l'information avec une nouvelle synthèse. Juste avant ça, on jette un œil aux couleurs du ciel dans notre région.
4: Au Maroc, l'après-midi, le ciel sera ensoleillé sur le littoral entre Rabat et Saouira, ainsi que sur l'oriental au sud d'Oujda, et partiellement nuageux sur le reste du pays. Pour les températures, comptez 24 degrés à Nador, la minimale avec un peu de nuages. Il fera 26 degrés à Tanger sous le soleil avec un peu de vent, 28 degrés du côté des Saouira sous le soleil, du soleil également à Safi où il fera 30 degrés. À Rabat, la capitale, il fera 31 degrés avec un temps ensoleillé, 31 également à Casablanca, Laayoune et Oujda, 33 degrés à Errachid, 35 à Agadir. Il fera 38 degrés à Fès et à Beni Mellal avec du soleil. Et la maximale, c'est pour Marrakech avec 41 degrés avec du soleil.
3: 13h30 sur Médien, le grand journal, c'est fini. Merci à vous d'avoir passé une heure en notre compagnie ce samedi midi. Merci à la documentation, à la régie qui permet de ces éditions tous les jours. C'est le moment pour moi de rendre l'antenne et de vous laisser entre les mains compétentes de Cassandre Thomas pour un nouveau flash. Bonjour Cassandre.
5: Bonjour Alicia, bonjour à toutes et à tous. Une réponse amère et écrasante promise aux États-Unis ce samedi par le principal négociateur iranien en cas d'une reprise des attaques. Le chef du Parlement iranien affirme que Téhéran a reconstruit ses forces armées lors de la trêve avec Washington. Notez que Mohamed Bagher Alibaf, de son nom, rencontre aujourd'hui le chef de l'armée pakistanaise à Téhéran, selon les médias iraniens. Les efforts diplomatiques se poursuivent donc. En parallèle, le Qatar a échangé par téléphone aujourd'hui avec le président américain à propos des tensions régionales. Une information rapportée par Al Jazeera. En attendant, au sud du Liban, les attaques israéliennes continuent. Tel Aviv émet un appel à évacuation d'urgence à destination des habitants d'une dizaine de villages situés vers les localités de Nabatieh et Marjayoun. Du côté d'Hormuz, à présent, le détroit reste fermé près de trois mois après le début des hostilités déclenchées, rappelons-le, par l'offensive israélo-américaine sur l'Iran. Le passage des navires par cette route maritime s'effectue donc toujours au compte-gouttes, selon la marine.

0: Bonjour à toutes et à tous, Cassandre Thomas avec vous pour la synthèse. Le ministre israélien Ben Gvir interdit de territoire français à compter d'aujourd'hui. Une annonce de Jean-Noël Barrot, le ministre des Affaires étrangères françaises, qui dénonce, je cite, des agissements inqualifiables à l'égard des citoyens français et européens, passagers de la flottille globale Soumoud. Pour rappel, le responsable israélien est à l'origine de la vidéo publiée mercredi montrant des militants de la flottille pour Gaza agenouillés et mains liées. Des images qui ont provoqué un tollé à l'international et au sein du gouvernement israélien. Les bateaux arrêtés tentaient d'apporter de l'aide humanitaire à Gaza. On y vient justement, à Gaza, Israël attaque aujourd'hui l'enclave palestinienne. Une frappe de drone dans le nord de Gaza tue 5 policiers palestiniens, selon un hôpital et la police du territoire. Ce matin, le ministère gazaoui de la Santé faisait état de 7 Palestiniens morts dans les attaques israéliennes au cours des dernières 48 heures. L'armée israélienne qui continue son offensive sur un autre front, le Liban, indique qu'une frappe israélienne a visé une caserne blessant un soldat. Plus tôt dans la journée, les forces de Tel Aviv ont émis des appels à évacuation à destination d'une dizaine de villages situés dans le sud du pays. Dans le reste de l'actualité, manifestation en Espagne pour demander la démission du Premier ministre Pedro Sanchez. 80 000 personnes selon les organisateurs et deux fois moins selon les autorités locales ont défilé ce samedi dans les rues de Madrid avec une revendication claire, faire tomber le chef du gouvernement accusé de corruption. Un mouvement organisé par Sociedad Civil Española fédérant plus de 150 associations civiques, organisations soutenues par le Parti populaire de droite et Vox, le parti d'extrême droite. En Chine, à présent, Pékin ordonne la répression de toutes les activités minières illégales et promet de punir sévèrement les responsables du drame meurtrier dans une mine de charbon. Une annonce qui intervient après l'explosion qui a fait au moins 90 morts dans une mine hier. Toujours dans la région, Taïwan affirme que la Chine a déployé plus de 100 navires dans les eaux régionales. Un déploiement qui a eu lieu au cours des derniers jours après la rencontre entre le président américain Donald Trump et son homologue chinois Xi Jinping, selon un responsable taïwanais. On termine cette synthèse avec la culture au Maroc. Le festival Arwa Khiwani a ouvert hier soir à Casablanca pour une 3e édition. Une manifestation organisée par le ministère de la Jeunesse, de la Culture et de la Communication en partenariat avec le conseil de la région Casablanca-Settat. Objectif, mettre les voix féminines à l'honneur dans cet univers musical marocain. Rendez-vous les 5 et 6 juin au centre culturel de Medjouna pour la 2e étape du festival et les 12 et 13 juin à l'espace de la capitainerie à Azemmour pour la dernière étape. C'est la fin de cette synthèse, merci de l'avoir suivie. Belle journée à l'écoute de Médias.
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0: C'est avec un énorme plaisir que je vous retrouve sur Média pour notre séquence ciné de la semaine.
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0: Et dans quelques instants, nous nous ferons plaisir en allant à la redécouverte du tombeau d'Alexandre, réalisé en 1993. Un documentaire essai unique en son genre dans lequel Chris Marker rend hommage à sa manière au cinéaste soviétique Alexandre Medvedkin. Et dans un instant, juste après, nous irons à la rencontre du dernier film de Rafiki Fariala. Ça sera notre édito du jour, Congo Boy, présenté dans la section Un certain de regard lors de la dernière session du Festival de Cannes. Un film qui a beaucoup fait parler de lui. On reviendra dessus. Et sinon, pour notre invité du jour, on aura l'immense plaisir de rencontrer Adnan Hakoun, un homme qui est à la lisière de la photographie et du cinéma. Adnan Hakoun scrute les rues, les regards, les âmes, les histoires. Question de capter des instants de vie. On parlera également de son lien profond avec le cinéma. Ça sera notre invité.

0: du jour.
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2: Et comme promis, place tout de suite dans Cinédo au tombeau d'Alexandre, réalisé en 93, un documentaire essai dans lequel Chris Marker rend hommage au cinéaste soviétique Alexandre Medvedkin. Dans le tombeau d'Alexandre, Chris Marker, eh bien, ne réalise pas un documentaire classique sur Alexandre Medvedkin et construit plutôt une conversation posthume avec lui. Dès les premières images, le film prend la forme d'une lettre adressée à un disparu, comme si Marker tentait de renouer un dialogue interrompu par le temps et par les tragédies de l'histoire. À travers la figure de Medvedkin, cinéaste profondément lié à l'idéal révolutionnaire soviétique, Marker interroge tout un siècle d'espoir politique, de désillusion et d'effondrement. Le film traverse la révolution russe, le stalinisme, les guerres, puis la chute de l'URSS, mais toujours à hauteur humaine. Ce ne sont pas les grands événements qui intéressent Marker, mais les visages, les regards, les fragments de vie laissés derrière eux, finalement l'humain. Cette approche donne au film une tonalité profondément mélancolique. Marker semble chercher dans les archives les traces d'un monde disparu, comme un archéologue des rêves brisés. Le tombeau du titre n'est pas seulement celui de Medvedkin, c'est aussi celui des utopies du XXe siècle.
3: Un film allait naître de l'aventure du train, ton fameux bonheur. L'histoire d'un moujik que sa femme envoie chercher le bonheur avec un sac et ne revient pas sans l'avoir trouvé. Et c'est émouvant de reconnaître les traces de sa naissance. Ce paysage du film, c'était le paysage du kolkhoz. Des scènes de la vie du kolkhoz seraient transportées dans le film. L'héroïne devant son arbuste, c'était le souvenir de la verdure abandonnée dans la cité minière. Le montage haché que tu avais inventé pour la livraison des sacs, tu le reprendrais tel quel. Et jusqu'à la façon dont tu représentais la fauche dans les ateliers de locomotives, qui se retrouverait dans une de tes scènes les plus jubilatoires.
2: Chez Chris Marker, les images ne sont jamais de simples documents. Elles portent des fantômes, des émotions, des survivances. Dans le tombeau d'Alexandre, le cinéma devient un immense territoire de mémoire où le passé continue de circuler. Le film est construit à partir d'archives soviétiques, d'extraits de films, de photographies et de voix off méditatives. Marker montre ces images comme on assemble des souvenirs fragmentés, comme un puzzle mémoriel. Il ne cherche pas à produire une vérité historique définitive, figée. Il accepte au contraire les trous, les silences et les contradictions de la mémoire. Cette manière de travailler les archives est essentielle. Marker montre que les images peuvent être manipulées par le pouvoir, utilisées comme outil de propagande, mais qu'elles conservent malgré tout quelque chose d'incontrôlable. Un regard, un geste, une émotion qui échappe au discours officiel. Le documentaire devient ainsi une réflexion sur le rôle du cinéma face à l'histoire. Peut-il réellement témoigner ? Peut-il sauver quelque chose de ce qui disparaît ? Marker semble répondre que le cinéma ne sauve pas le monde, mais qu'il peut au moins préserver des traces sensibles de son passage. Une méditation poétique sur la mémoire, le cinéma comme mémoire fragile du monde.
3: Mais surtout, surtout, tu prendrais pour héros non un kolkhozien exemplaire, non le héros positif qui allait sévir dans toute la production de ce temps-là, mais le plus paumé, le plus déphasé, celui dont le comportement dans la réalité l'aurait mené directement en prison ou au poteau.

0: mariage. Et avant l'obligatoire fin heureuse, on voit ici ce qu'il y avait dans les yeux du moujik mis en face de l'autorité. Et c'était la terreur.
1: Ce qui rend le documentaire de Chris Marker, donc le tombeau d'Alexandre, si bouleversant, c'est qu'il ne parle pas seulement de politique ou de cinéma, mais aussi de transmission. Marker filme un siècle qui a cru pouvoir transformer le monde, puis qui a vu ses idéaux s'effondrer. Pourtant, le film refuse le cynisme. Même face aux désastres historiques, Marker continue de croire à la nécessité de transmettre les récits, les images et les expériences humaines. Son cinéma avance contre l'oubli. Il tente de préserver une mémoire fragile avant qu'elle ne disparaisse totalement. La poésie du film naît précisément de cette tension entre disparition et persistance. Les images anciennes, les voix lointaines, les extraits de films soviétiques semblent flotter comme des revenants. Le passé n'est jamais complètement mort, il continue de hanter le présent. À travers Medvekin, Marker pose aussi une question essentielle. Comment un artiste peut-il continuer à créer après les échecs de l'histoire? Comment croire encore aux images après les mensonges politiques, les propagandes et les violences du siècle? Le film ne donne pas de réponse claire, il préfère les doutes, les fragments, les souvenirs inachevés. Et c'est justement cette fragilité qui lui donne sa puissance émotionnelle.
0: Et voilà le bilan, dressé par un garçon qui a juste l'âge qu'avait ton camarade Tolchan quand il commençait de travailler avec Dziga Vertov et qui ne regardera jamais plus l'image avec la même innocence. Tu te souviens comment tu avais pleuré en découvrant que deux images ensemble pouvaient prendre un sens. Aujourd'hui, la télévision inonde le monde entier d'images dépourvues de sens et plus personne ne pleure. Est-ce pour cela que Tolchan ne croyait plus qu'en une seule chose, la musique ? À la fin de notre entretien, il m'avait demandé de rester un moment avec lui à écouter sa musique préférée. C'était sa version du trou noir. Toute l'époque concentrée dans une vie, toute une vie concentrée dans quelques notes. Oui, je sais le mot qui viendra à beaucoup pour désigner les hommes de votre génération, toi, Tolchan, Vertov, des dinosaures. Mais regarde ce qui est arrivé aux dinosaures. Les enfants les adorent.
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1: Et aujourd'hui, on a l'énorme plaisir de recevoir un jeune homme de talent, Adnan Hakoun, de la passion, de l'amour pour l'art de manière générale, mais plus précisément pour la photographie. Il y viendra un peu par hasard, parce que parfois la vie fait bien les choses. Bonjour Adnan.
3: Bonjour Amna.
1: Comment vas-tu?
3: Bon, ça va.
1: Ça va.
3: Ça va, très bien, merci.
1: Alhamdoulilah.
3: Merci à Média pour l'accueil.
1: Merci à toi d'être avec nous aujourd'hui. Et ma première question serait, donc, Anna, une question dite classique, entre guillemets, c'est comment tu en es venu à la photographie? Parce que si je comprends bien, c'est quelque chose qui est venu un peu sur le tard.
3: Voilà, exactement. En fait, mon père était photographe, et encore un peu, et collectionneur d'appareils photo. Qui fait qu'on a toujours, moi et mon frère et ma sœur, on a toujours baigné dans la photographie.
1: D'accord.
3: Mais ce n'a jamais été une passion ou considéré comme un art.
1: D'accord.
3: C'était des photos plus pour la documentation. Et puis à un moment, j'ai une amie qui m'a offert un appareil photo. Je m'y suis intéressé. Et puis voilà, je me suis retrouvé. J'ai appris cette passion et je me suis passionné pour cet art.
1: Mais
3: voilà, c'est comme ça que ça a commencé.
1: Mais qu'est-ce qui t'intéresse justement dans la photographie?
3: Ben, le fait, ce moyen d'expression que ça me donne, c'est un moyen d'expression, c'est un moyen aussi de partage parce que j'aime bien partager. Et donc voilà, c'est plus ce moyen d'expression et ce moyen de partager la vision que l'on peut avoir. Par rapport, que ce soit à des sentiments, que ce soit à un paysage, à des couleurs, à des lumières.
1: Mais c'est ça, parce que la photographie est un métier, un art très spécial, parce que voilà, on capte des moments de vie, une instantanéité, qui finit par devenir éternité, puisqu'on l'a capté, on a réussi à capter ce moment de vie, donc grâce à la photographie, il devient éternel. Et pour moi, ce n'est pas quelque chose d'anodin. Et comment toi, tu ressens ça en tant que photographe?
3: Exactement. Si on peut comparer avec la peinture, c'est on essaie de concrétiser notre imagination, notre façon de voir. Là, en fait, on calque une réalité sur un regard, sur quelque chose de plus.

0: subjectif.
1: D'accord.
0: Et voilà, et c'est comme tu as dit, ça permet vraiment d'avoir une certaine maîtrise sur le temps où on va capter ce moment-là et on va l'immortaliser. C'est un peu une revanche sur cette frustration de ce temps qui nous échappe
1: Oui.
0: et ça nous permet dans un certain moment de garder cet instant, de l'immortaliser.
1: Et qu'est-ce que tu aimes le plus photographier, Adnan?
0: Tout. Vraiment, on va dire que vraiment c'est du 50, 51, 49 pour les portraits. Mais après tout, que ce soit les paysages, la photo de rue, la macro-photographie, j'aime tout en fait. À chaque fois qu'il y a quelque chose qui m'attire, j'ai ce besoin de l'apprendre. D'essayer vraiment de mettre en photographie ma vision de la chose.
1: C'est
0: C'est
1: ça.
0: pas toujours facile, mais quand j'y arrive, c'est une extase.
1: C'est quelque chose d'assez singulier. C'est vrai, la photographie, moi, c'est un art qui m'a toujours tout simplement fasciné. Et quand on parle en général de photographie, on pense, sans le vouloir, au cinéma. Est-ce que c'est pas un art qui te passionne également?
0: Si, bien sûr, c'est la raison qui a fait que je suis passé là, de la photographie à la vidéo. Bah, je pense qu'avec la vidéo, on a un peu plus de liberté qu'avec la photographie.
1: Oui, on a plus de
0: C'est
1: marge
0: que
1: de manœuvre, oui.
0: voilà, c'est plus de marge de manœuvre, c'est plus de facilité aussi dans la narration. Mais ça reste aussi un art assez complexe avec ses règles, avec aussi ses contraintes. Et c'est une continuité en fait. La vidéo, que ce soit la vidéo ou le cinéma, c'est une continuité par rapport à la photo.
1: Et justement,
0: C'est que.
1: dernièrement, tu as co-réalisé la reprise de cette Zien, l'enfer de Stromae, baptisée Baraka.
0: Baraka, oui, exactement.
1: Et je voudrais revenir sur ce clip, sur la mise en scène, la réalisation. Comment vous est venu, c'est très joli, très sobre, très très épuré. Et comment vous est venu justement toutes ces idées de réalisation, ce choix artistique?
0: Merci beaucoup. Bah, d'abord, inspiré par les paroles de Stromae, et j'ai vu que le clip était minimaliste, et moi, je voulais vraiment raconter une histoire. Je dis pas que le clip original ne raconte pas l'histoire, mais là, du fait qu'on habite dans une région qui est touchée par le suicide,
1: Oui.
0: j'ai pas les chiffres exacts, mais on dit que c'est l'une des régions qui est le plus touchée par le suicide au Maroc,
1: Tu parles de
0: et je
1: quelle
0: voulais
1: région pour les auditeurs?
0: De Chefchaouen.
1: D'accord, donc
0: C'est la région de
1: OK.
0: Chefchaouen. Moi, j'habite à
1: À
0: Chaouen.
1: Chaouen.
0: Donc, et c'est cette région-là. Et moi, je voulais vraiment raconter une histoire et essayer vraiment de me mettre dans la peau d'une personne qui est en proie à ses idées suicidaires et de raconter de le suivre dans cette journée, dans sa solitude, dans ces derniers instants-là où on ne sait pas si. Il va franchir le pas. Et puis, parce que déjà, la chanson, elle est complexe, elle est tout
1: Oui.
0: en antithétique, où on se libère de ses pensées par la mort. C'est le suicide qui va nous libérer.
1: Oui.
0: Donc, on met fin à notre vie pour se libérer
1: De
0: de
1: nos
0: tous
1: pensées.
0: ces supplices. Voilà, de tous ces supplices. Et puis moi, j'ai voulu donner. Comme Stromae, lui, s'en est sorti.
1: Oui.
0: J'ai voulu faire pareil. J'ai voulu vraiment montrer le désarroi de cette personne. Et puis cette renaissance. Que voilà, que ça, comment il a pu échapper à cette solution qui est.
1: Qui est
0: Elle n'est
1: radicale
0: pas
1: et
0: facile.
1: finale, bien
0: Elle est
1: sûr.
0: radicale. Voilà, elle est tout sauf facile.
1: Sans
0: Et,
1: retour possible en
0: voilà, et
1: arrière.
0: qui est sans retour, voilà. Et donc, voilà, j'ai voulu vraiment raconter une histoire avec une chute.
1: Et justement, côté réalisation, est-ce que tu penses que dans l'avenir, tu veux te lancer dans la réalisation, peut-être de courts-métrages, de longs-métrages? Est-ce qu'il y a cette idée en toi?
0: En fait, j'ai toujours fait les choses spontanément.
1: D'accord.
0: C'est une question de. C'est vraiment ce que je ressens par rapport aux choses. Si j'ai envie de le faire, oui, bien sûr, je le ferai.
1: D'accord.
0: Là, j'ai quelques idées qui me trottent en tête, mais vraiment, j'attends vraiment l'instant où j'aurai envie vraiment de réaliser quelque chose. Là, j'ai réalisé plusieurs clips.
1: Oui.
0: C'est toujours, l'idée vient toujours par rapport aux paroles, au texte. Si c'est quelque chose qui m'enchante et qui me donne envie de le faire, je le fais. Là, pour revenir juste au clip, je voudrais vraiment saluer la performance de Abdemji
1: D'accord.
0: Dlaïmani, qui, parce que si le clip a eu cette réussite, c'est parce que c'est aussi grâce à sa performance et toute mon équipe, aussi à la voix de Saad Ziane, qui était un ancien élève et qui maintenant se lance dans la chanson.
1: Dans la chanson.
0: Voilà. Et pour revenir à ta question, oui, bien sûr, s'il y a vraiment quelque chose d'intéressant qui, où je pourrais vraiment apporter quelque chose je suis quelqu'un,
1: Ton regard à toi.
0: voilà, ouais, j'aime bien faire les choses correctement.
1: Mais c'est vrai que
0: Si.
1: le clip que j'ai regardé, donc celui que j'ai sous les mains là, on sent qu'il y a un œil photographe derrière. C'est incroyable. On retrouve cette empreinte photographe. C'est réalisé, eh bien, comme si on composait déjà dans sa tête une photographie avant de la prendre.
0: Exact, c'est un avantage de venir de la photo et de faire de
1: Bien
0: la vidéo
1: sûr.
0: parce que voilà, ouais, on a cette maîtrise du cadrage et vraiment, c'est toutes les contraintes qu'on avait dans la photo, là, on s'en libère. Et ça nous donne encore un avantage. On reste bien minutieux sur le cadrage, sur cette. Moi, je me dis toujours que je suis en train de faire de la photo.
1: C'est ça.
0: D'abord, vraiment prendre cet instant-là, et puis le développer un peu plus à travers ces images qui sont animées et ce passage d'une image qui est figée à un peu plus de liberté dans l'expression et dans le fait de montrer ce qu'on a envie de montrer.

0: Mais l'art, en fait, l'art, tous les arts se rejoignent, en fait.
1: Bien sûr.
0: Que ce soit l'art et la littérature aussi. La littérature, ben, pour moi,
1: Bien
0: la
1: sûr.
0: littérature, c'est de l'art.
1: Le cinéma n'est
0: Et
1: qu'une littérature visuelle.
0: voilà, c'est ça, oui, bien sûr. Que ce soit, alors, que ce soit le chant, que ce soit la danse, que ce soit la
1: Sûr.
0: photo, tout ça, ça se rejoint. Et c'est beau quand on arrive vraiment à trouver une homogénéité à travers tous ces arts-là. Ça donne vraiment un très beau tableau.
1: Ça donne le septième art pour moi. C'est le prince, le
0: Voilà,
1: roi
0: c'est ça.
1: de tous les arts et
0: Voilà, c'est ça.
1: qui
0: Voilà,
1: les
0: tout se rejoint
1: unissent,
0: au
1: bien
0: cinéma,
1: sûr.
0: en fait. Ouais,
1: Bien
0: c'est
1: sûr.
0: vrai.
1: Mais écoute, Anden, c'était un plaisir que de te recevoir.
0: Bien partagé, Anna. Merci beaucoup
1: Merci
0: pour
1: à
0: votre
1: toi.
0: intérêt.
1: Merci
0: Merci.
1: infiniment.
0: Allez, bonne
1: Puis on se donne
0: continuation.
1: rendez-vous très
0: Merci
1: prochainement.
0: beaucoup.
1: Bye bye,
0: Inch'Allah,
1: ciao.
0: avec grand plaisir. Au
1: Merci,
0: revoir,
1: ciao.
0: merci. Au revoir.
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1: Et avant de nous quitter dans Ciné Hebdo, place à l'édito du jour consacré à Congo Boy, présenté dans la section Un certain regard du Festival de Cannes. Congo Boy de Rafiki Farihalla prolonge profondément le regard que le cinéaste portait déjà sur la jeunesse dans son documentaire Nous, étudiants. Dans ce premier film documentaire, je le rappelle, Farihalla suivait des étudiants centrafricains tentant de survivre à Bangui, entre études, débrouilles et rêves d'avenir. Ce qui frappait déjà, c'était cette manière de filmer une jeunesse suspendue entre précarité et désir immense de vivre. Une jeunesse qui parlait de philosophie, de cinéma, d'amour, alors même que le pays autour d'elle semblait vaciller. Avec Congo Boy, ce regard devient peut-être plus incarné encore, presque plus intime. C'est l'histoire de Robert, adolescent, réfugié congolais, qui porte en lui la même énergie fragile que les personnages de Nous étudiants. Celle d'une génération obligée de grandir trop vite, mais qui refuse malgré tout d'abandonner ses rêves. On retrouve dans les deux films cette manière très singulière qu'a Farihalla de filmer les corps et les visages, comme des territoires de résistance. Chez lui, la jeunesse africaine n'est jamais réduite à la guerre, à la pauvreté, au statut de victime. Elle est mouvante, pleine de vie, contradictoire, drôle parfois, traversée par la musique, par le pouls de la vie, de désir et d'imagination. Dans Nous étudiants, les discussions entre amis devenaient déjà une façon de tenir debout face à l'effondrement du réel. Et dans Congo Boy, cette résistance passe par la musique. Robert rêve de devenir artiste, de faire entendre sa voix dans une ville saturée par le bruit du chaos. Chanter devient alors une manière d'exister, pleinement, presque un acte de survie. Et c'est peut-être là que réside la beauté du cinéma de Rafiki Farihalla, dans sa capacité à faire surgir de la poésie au milieu de la fragilité. Bangui n'est jamais filmé comme un simple décor de crise. La ville respire, tremble, danse. La caméra reste au plus près des rues poussiéreuses, des nuits électriques, des silences aussi. On sent dans chaque plan un lien organique avec le réel, hérité justement du documentaire. En tout cas, c'est ce que disent les critiques à Cannes, qui ont justement salué cette frontière poreuse entre fiction et réalité. Congo Boy donne parfois l'impression de saisir des fragments de vie, plus que de construire un récit traditionnel. Comme si Farihalla cherchait avant tout à préserver quelque chose de cette jeunesse, avant qu'elle ne disparaisse dans le vacarme du monde. À travers Nous étudiants, puis Congo Boy, Rafiki Farihalla construit finalement une œuvre, peut-être, que l'on pourrait qualifier du cinéma de la survie, mais surtout un cinéma du désir, de se libérer, de s'affranchir, de pouvoir rêver tranquillement. Un cinéma où les rêves restent possibles, même dans les villes fatiguées, même au bord du précipice. Et dans ces films, il y a toujours cette idée bouleversante. Tant qu'il reste une voix pour chanter, parler ou raconter, tout n'est peut-être pas encore perdu.
3: Mais toi, t'es mineur ou toi, tes parents?
4: Mes parents sont en prison.
3: C'est pas parce que vous êtes réfugiés que vous croyez tout permis?
4: Allez.
5: La musique, c'est pour les voyous. On doit t'y inscrire terriblement. Tu dois voir ton bac, mon fils.
6: Soit bac et bac. On sent tout le temps tes moyens.
7: C'est 15 000. Tarif normal, t'es étranger. Il y a 15 000.
8: Vous avez 3 heures.
9: Yo, 16.
8: Allez, clé.
10: Oui, déjà, il faut organiser, mais qu'on condamne les nouveaux espoirs de la Centrafrique.
11: Qui a réfugié, Mbala quoi a réfugié.
12: Au moins, on ne vit pas caché, papa. Pourquoi mon ami Gwana a concours de l'UNICEF?
13: Sors à genoux.
14: On sort à genoux.

Boy, donc le film qui a fait sensation lors de la dernière croisette pour la 79e édition du Festival de Cannes, un film dont tout le monde parle et ce n'est pas pour rien qu'on voulait vous en parler également, notamment en comparaison avec Nous étudiants, donc le documentaire le premier documentaire de Rafiki Fariala qui s'essaie cette fois-ci à la fiction, mais toujours avec cet ADN du documentaire qui vient englober le tout. Merci d'avoir été avec nous, c'est toujours un plaisir que de vous retrouver pour parler cinéma. On se retrouve dès la semaine prochaine. Portez-vous bien et n'oubliez pas, vive le cinéma.

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1: Et oui, top départ de Covers and Vibes, les amis. Très très content de vous retrouver à travers cette antenne médiane, bien sûr, et surtout avec du bon son et des good vibes. Évidemment, on est ensemble de 15h jusqu'à 17h avec moi-même, Sofiane au micro, et notre très très cher ami Mehdi à la réalisation qui va nous accompagner comme il se doit à travers ce programme riche en good vibes. Riche en good vibes, pourquoi ? Parce que vous allez bien évidemment, comme chaque semaine, avoir votre cover de la semaine dans cette première partie. D'ici quelques instants, ça ne serait tardé, votre artiste à mettre en lumière avec un morceau assez iconique déjà. Et oui, ça sera en seconde partie, et ensuite troisième et quatrième partie, chers amis, une très belle exclusivité, une interview qui a été enregistrée il y a quelques jours, quelques semaines de cela, ici dans nos studios à Mehdi, hein, avec Manar alias Glitter 55 alias Glitter Khamsa ou Khamsin, très très connue en Occident, notamment en Europe et aux États-Unis, où elle balance toute sa musique à la fois de chanteuse mais aussi de DJ. Et oui, elle balance des sets à travers le monde, les États-Unis, la Suède, Paris, l'Espagne, enfin bref, elle baroude quasiment dans tout le monde. Et chers amis, on l'a reçue ici dans nos studios, on va évidemment vous annoncer cette interview en deux parties sur la troisième et la quatrième partie. Voilà, vous avez le programme, et surtout, surtout les amis, installez-vous confortablement parce que c'est Covers and Vibes avec du bon son. On s'écoute tout de suite Press Back de Sean Paul, c'est une nouveauté, ça vient d'arriver, et on vous le balance sur Métier.

0: Et oui, ça sent l'été sur Media. On vient de s'écouter Mentira de Loco Escrito. Ça sent l'été. Et oui, parce que le soleil est de retour, chers amis, le soleil. Et pas seulement avec la chaleur qui commence à englober l'ensemble du pays. On le sent bien là depuis quelques jours. Et ça fait, j'ai envie de vous dire, un peu du bien. Et oui, ça fait du bien après quelques semaines un peu pluvieuses et venteuses, notamment sur le nord du Maroc. Bon, le petit point météo passé, on peut continuer en musique. Et c'est notre moment. Cover de la semaine.
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0: Notre cover de la semaine aujourd'hui dans Covers and Vibes, toujours sur Média 1 bien sûr. Et bien c'est une cover qui concerne cette fois-ci un medley. Un medley c'est quoi? Et bien c'est un arrangement de plusieurs morceaux interprétés dans un seul et même morceau, plutôt plusieurs et bien parties de morceaux qui sont et bien configurés pour n'en faire qu'un finalement, avec à la fois la rythmique, les paroles qui vont avec. C'est une sorte de patchwork musical. Et là, chers amis, c'est un grand artiste qui rend hommage à une légende. L'artiste, eh bien, c'est Usher qui est né à Dallas aux États-Unis en 1978, et c'est une figure centrale du R&B moderne avec une très forte dimension assez pop qui fait qu'il a touché beaucoup de monde. Il s'impose à la fin des années 90 et devient une référence des années 2000. Les albums, chers amis, qui ont plutôt marqué, c'est surtout Confessions en 2004. Ça a été un énorme succès mondial, plus de 20 millions d'exemplaires vendus, et les hits qui ont accompagné la carrière de Usher et qui ont marqué justement, c'est Yeah avec Lil Jon, Ludacris, Burn, You Got It Bad également. La signature artistique, c'est un mélange de R&B, de pop et de dance, un gros travail sur le plan chorégraphique, puisque il chante extrêmement bien Usher, mais il danse aussi tout est très très bien, et tout ça me fait penser, à proportion gardée on va dire, un peu à Michael Jackson, qui était tout simplement un artiste de A à Z. Il a influencé toute une génération d'artistes R&B comme Chris Brown, Trey Songz, etc. Il a aussi contribué à rendre le R&B plus mainstream et global à l'époque. Et du coup, cet artiste a décidé de rendre hommage à James Brown, la légende James Brown, qui est né en 1933, qui est décédé en 2006, et son surnom a été Godfather of Soul. Ça veut tout dire, puisque c'est l'un des piliers fondateurs. Sans lui, pas de funk moderne et probablement pas de hip-hop tel qu'on le connaît à l'heure actuelle. C'est un peu le créateur du funk. Il met l'accent sur le rythme, sur le groove plutôt que sur la mélodie. Il a aussi une mise en avant du one, c'est l'accent rythmique sur le premier temps, avec des titres évidemment emblématiques. I Got You, c'est le I Feel Good, Papa Goes a Brand New Bag, ou Get Up, I Feel Like Being a Sex Machine. Chers amis, ça c'est des titres qui ont marqué sa carrière, qui ont surtout marqué la musique, et ça influence directement sur Michael Jackson, Prince et toute la culture urbaine. Usher a décidé de rendre hommage à cette légende de la musique, James Brown, en forme de medley qui regroupe plusieurs morceaux mythiques de cette légende qu'on écoute tout de suite et maintenant sur Média.
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Tommy Richman, la voix anglaise américaine de, eh bien, du R&B en ce moment. Et oui, c'est un artiste qui monte, qui monte, qui monte, qui monte et qui commence à cumuler tout en haut des classements Billboard avec ses nombreux morceaux. Et ça sonne bien, ça groove bien comme le morceau qu'on vient de s'écouter, Changes. On continue en musique, chers amis, encore un peu plus de 5 minutes à passer sur cette première partie. On va tout de suite accueillir Tamera accompagnée de Edge sur le morceau Undeniable. À écouter tout de suite et maintenant sur Média.

Toujours en musique, toujours en good vibes, et c'est toujours Medien qui vous accompagne avec Covers and Vibes. Chers amis, restez bien avec nous. On va laisser place d'ici quelques instants à votre flash d'actualité, évidemment avec notre très cher journaliste de la rédaction. Et chers amis, petit rappel, troisième et quatrième partie seront dédiées à notre interview avec Glitter 55, Glitter Khamsa ou Khamsin, appelez-la comme vous voulez. En tout cas, elle est avec nous dans Covers and Vibes sur Medien, et pour cela, pour vous faire passer du moins jusqu'au flash d'actualité. C'est tout de suite Satisfy, Calvin Harris à la production avec Jedzy, qu'on écoute tout de suite et maintenant sur Medien.

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3: Bonjour à toutes et à tous, Cassandre Thomas avec vous pour la synthèse. Entre l'Iran et les États-Unis, des négociations qui avancent ce samedi. Le secrétaire d'État américain Marco Rubio estime qu'il y a une chance que l'Iran accepte un accord dès aujourd'hui, ajoutant qu'il espère avoir, je cite, de bonnes nouvelles. En face, Téhéran fait état d'un rapprochement en vue d'un accord. Le porte-parole du ministère iranien des Affaires étrangères assure qu'il se concentre sur la finalisation d'un texte pour arrêter la guerre sur tous les fronts, y compris le Liban, mais précise que Téhéran ne discutera pour le moment pas des détails sur la question du nucléaire. Le Hezbollah, de son côté, affirme que l'Iran ne l'abandonnera pas. En attendant sur le terrain, les frappes ne cessent pas. L'armée israélienne continue son offensive dans le sud du Liban. Une attaque près de la ville de Tyr tue 5 civils, selon l'agence d'information nationale libanaise. Des morts qui alourdissent encore le bilan humain. Le ministère libanais de la Santé estime que les attaques israéliennes ont fait plus de 3100 morts et plus de 9500 blessés dans le pays depuis le 2 mars. Du côté de l'Iran, de l'aide humanitaire arrive aujourd'hui, des cargaisons en provenance de l'Irak, de l'Ouzbékistan et du Kazakhstan, selon le Croissant Rouge iranien. Direction l'Europe à présent, également en proie au conflit entre l'Ukraine et la Russie cette fois. Volodymyr Zelensky souhaite une adhésion de l'Ukraine à l'Union européenne pleinement aboutie, je cite. Le chef de l'État ukrainien répond ainsi à la suggestion du chancelier allemand Friedrich Merz de commencer par un statut de membre associé sans droit de vote pour l'Ukraine. Sur notre continent, 10 pays risquent d'être touchés par le virus Ebola, en plus de la République démocratique du Congo, épicentre de l'épidémie, et de l'Ouganda. C'est ce qu'indique aujourd'hui l'Agence sanitaire de l'Union africaine.

0: en précisant que les pays concernés sont le Soudan du Sud, le Rwanda, le Kenya, la Tanzanie, l'Éthiopie, le Congo, le Burundi, l'Angola, la Centrafrique et la Zambie. Toujours en matière de santé, l'Assemblée mondiale de la santé veut réformer le système sanitaire international. Les États membres de l'OMS se sont réunis du 18 mai jusqu'à aujourd'hui à Genève pour la 79e Assemblée mondiale de la santé. Et à cette occasion, ils ont acté leur volonté de modifier l'architecture sanitaire internationale. Le processus lancé devra élaborer des options et des recommandations pour mieux adapter ce système aux besoins spécifiques et collectifs des pays et des populations. L'idée étant de rendre la santé plus accessible et plus équitable. On jette un œil à la météo au Maroc pour finir. Attention aux coups de chaud dans plusieurs provinces, car jusqu'à mardi, une vague de chaleur est attendue à Tata, à Sazag, Boujdour, Tarfaya, Tantan, Taroudant et Laayoune notamment. Les températures pourront atteindre jusqu'à 44 degrés. Pensez donc bien à vous hydrater et à rester le plus possible au frais. Pour plus de précisions, n'hésitez pas à consulter le site de la Direction Générale de la Météorologie. C'est la fin de cette synthèse. Merci de l'avoir suivi. Bel après-midi à l'écoute de Média.
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1: Fall In de Chris Brown et Léon Thomas pour démarrer cette toute nouvelle partie de Covers and Vibes, toujours sur Medien, bien sûr. Chers amis, du bon son et surtout des good vibes de prévu sur cette partie qui nous amènera jusqu'à 16h pétantes. Et comme je vous le disais juste avant votre flash d'actualité, on aura évidemment la chance eh bien, de pouvoir accueillir, on va dire un peu à distance, puisqu'elle est déjà passée dans nos studios. C'est une interview qui a été enregistrée lors de sa tournée ici au Maroc. Glitter, Khamsa ou Khamsin, qui sera avec nous en seconde, en troisième et dernière partie d'émission. Jusque-là, chers amis, du bon son et surtout le morceau du moment, la découverte qu'on va vous balancer d'ici quelques instants. C'est un son qui nous vient de Grande-Bretagne, un petit peu de teasing, mais en attendant, chers amis, on s'écoute She Did It Again de Tyla et Zara Larsson tout de suite sur Medea.

0: Akon, Rington, toujours Medjian qui vous accompagne en musique avec Covers and Vibes comme chaque samedi, chers amis, de 15h à 17h. On arrive à notre moment de cette seconde partie d'émission. Et oui, notre découverte de la semaine.
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0: Comme je vous le disais tout à l'heure, la découverte de la semaine nous amène, chers amis, au UK, United Kingdom, c'est la Grande-Bretagne, évidemment, avec eh bien, un titre, un artiste, avec un morceau qui vient tout juste de sortir, A.G. Tracy, l'artiste en question, et son morceau Quaresma, qui vient à peine de sortir il y a quelques jours, quelques semaines. Alors un titre, pourquoi on le met en lumière? Parce que, eh bien, chers amis, c'est un morceau qui fait référence à Ricardo Quaresma, pour tous les amateurs de football, évidemment, ils l'auront compris, c'est un ancien

ailier portugais qui était connu pour bien sa technique ultra spectaculaire, ses gestes assez imprévisibles et surtout la fameuse trivella. C'est un peu la frappe en mode extérieur du pied, donc c'est pour ça qu'il était sur le côté droit et il était droitier. Donc je vous laisse imaginer la créativité du footballeur pour taper un exter du pied droit et que ça se loge en pleine lucarne dans les buts. Chers amis, AJ Tracy est un énorme fan de football, vous l'aurez compris, et le titre sert surtout de métaphore. Pourquoi ? Parce que Quaresma avait un flow assez flashy à l'époque et ça reprend cette thématique. Reprend aussi l'aspect technique à la fois dans le football et dans le rap, dans l'écriture, dans la technicité de ses textes, l'aspect confiance en soi aussi également. Et enfin, l'aspect, on va dire, le plus important qui définit au mieux eh bien, le footballeur, l'ancien footballeur Ricardo Quaresma, c'était aussi la créativité assez imprévisible. Concernant la direction musicale du morceau, eh bien, ça marque un virage assez intéressant et c'est pour ça qu'également on vous en parle. C'est un peu plus UK pop rap, mélodique rap. C'est un peu...

Également, on vous en parle, c'est un peu plus UK pop rap, mélodique rap. C'est un peu moins le créneau habituel de Deji et Tracy qui était initialement sur de la grime assez pure. Les médias UK ont beaucoup insisté sur le fait que le morceau est beaucoup plus accessible et calibré au grand public sans perdre notamment totalement l'ADN UK rap Deji Tracy. Concernant l'ambiance, on va le découvrir d'ici quelques instants évidemment parce qu'on va vous balancer le morceau. Eh bien, Quaresma donne une sensation un peu de luxe discret, de confiance détendue, de mobilité, de nightlife. Et aussi, tout ça, ça se corrobore avec une ambiance un peu été-estivale. C'est un morceau qui se construit davantage sur le bounce, le charisme et les flows assez fluides que sur une démonstration plutôt agressive ou introspective du rap. Et c'est également bien des notions qu'on a l'habitude de voir grâce à Eddie Tracy. C'est moins le cas sur ce morceau. Eddie Tracy est l'un des artistes qui ont le mieux réussi à mélanger à la fois le grim, le UK garage, la trap, la pop et le dancehall sans perdre notamment sa crédibilité sur la scène UK. Et oui, ça c'est aussi important. Du coup, Quaresma illustre bien cette capacité, donc prendre un référentiel football culture assez populaire. Ça, on en a un petit peu l'habitude dans le rap et plutôt dans l'univers urbain avec des liens assez faciles avec l'univers football et le sport en plus largement. Et puis le fait de transformer un morceau catchy et exportable à l'international. Chers amis, je vous propose évidemment d'écouter tout de suite et maintenant sur Media dans Covers and Vibes Quaresma, le titre Deji Tracy, tout de suite et maintenant.

Toujours en musique, toujours en good vibe, c'était Swahili et Jenné Aiko. C'est aussi une nouveauté, le son c'est Mural. C'est un morceau qu'on vient de rentrer dans la programmation et évidemment qui passe déjà dans Covers and Vibes. Sur Média, on continue en musique, chers amis. Petit rappel dès la prochaine partie d'émission, c'est-à-dire juste après votre flash d'info de 16h, eh bien on sera parti pour la première partie de l'interview avec Glitter 55 alias Manar, qui sillonne le monde grâce à sa musique, à ses chansons, grâce à ses sets, parce qu'elle est également DJ. Elle a un parcours hyper inspirant et évidemment on le passe de long en large dans cette interview. Elle était de passage au Maroc puisque évidemment elle est marocaine, hein, ça c'est sûr. Elle voulait faire une sorte de tournée ici au Maroc, ce qui n'a jamais été fait dans son parcours. Elle est revenue à l'essentiel, à sa source, à ses ressources, et du coup on en a profité pour l'attraper, la mettre en studio et puis lui poser toutes les questions. Évidemment, elle est de près, elle a prévu également une deuxième partie tournée d'ici quelques semaines. On vous en parlera évidemment toujours dans Covers and Vibes. En attendant, chers amis, du bon son. Et évidemment, j'ai nommé Madame Mary J. Blige, qu'on écoute tout de suite et maintenant sur le morceau Want Love. Tout de suite, tout de suite, tout de suite et maintenant sur Média.

Chers amis, toujours en musique, toujours Covers and Vibes qui vous accompagne. On va se lancer un dernier morceau pour vous accompagner comme il se doit vers votre flash d'information de 16h pétante. Chers amis, un morceau qui nous vient UK, des UK, avec j'ai nommé le grand monsieur Central C et son dernier, tout dernier morceau Wagman. 2 minutes de pur rap, 2 minutes de pur bonheur. On se retrouve en troisième partie d'émission avec toujours du bon son et surtout notre interview avec notre très cher Manar, ce dont je vous parle depuis le début de l'émission. Pourquoi ? Parce qu'elle est juste et bien superbe, cette interview, tout simplement. Chers amis, tout de suite, Wagman, Central C. On se retrouve juste après votre dose d'actu de 16h30.

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1: Et oui, Covers and Vibes qui vous accompagne en cet après-midi de samedi. Mehdi 1 aux commandes, évidemment, la meilleure des fréquences qui vous balance à la fois tout ce qu'il faut pour l'actualité, le sport et surtout la musique. Et oui, on est ensemble et c'est pour cela que vous retrouvez Covers and Vibes chaque samedi de 15h à 17h. Dans quelques instants, on retrouve Manar alias Glitter 55 alias Glitter Khamsa ou Khamsin. C'est une artiste marocaine qui nous vient de Rabat et qui a très vite voyagé notamment en France, du côté de Amiens, puis dans le nord à Lille, puis après à Paris, et qui s'est découverte chanteuse et DJ, qui a parcouru et qui parcourt actuellement le monde entier, notamment quelques dates qui se sont déroulées il y a quelques semaines ici au Maroc pour faire partager sa musique. Et c'est cette, notamment, ça sera d'ici quelques instants. On continue en musique en attendant. On est avec G-Hope et G-Cole sur le morceau On The Street à écouter tout de suite. Sur Média.

0: Toujours Covers and Vibes qui vous accompagne en cet après-midi de samedi. Très très content d'être avec vous évidemment à travers cette antenne, Médien, et comme prévu et comme convenu, l'interview vous est présentée aujourd'hui par notre très cher invité Manar. Salut Manar, comment ça va ?
1: Bonjour Sofiane, merci de me recevoir.
0: Quel grand plaisir de t'avoir dans nos studios aujourd'hui sur Médien et surtout dans notre émission musicale phare un peu du week-end, Covers and Vibes. Alors l'idée de cet échange, c'est de te découvrir, évidemment, découvrir tes inspirations en tant qu'artiste. Alors, comment tu pourrais te décrire toi en tant que personne et surtout toi en tant qu'artiste ? Après, peut-être que c'est pas si dissocié que ça, on va dire.
1: Tu as bien raison, c'est pas du tout dissocié. Je m'appelle Manar et je fais de la musique depuis à peu près 9 ans, sauf que ça a commencé un peu plus tôt. Quand j'étais plus jeune, j'ai fait le conservatoire de la gendarmerie royale à Rabat. Donc ma passion pour la musique a commencé à ce moment-là, sauf qu'à un moment il fallait faire un choix entre la musique et les études. Forcément, j'ai choisi les études dans un premier temps, parce que ça restait quand même un loisir. J'ai commencé mes études en France, en économie, et ensuite je me suis dit que je voulais vraiment pas faire ça et que j'avais vraiment envie de bosser dans le milieu culturel, principalement la musique, mais de l'autre côté. Donc avant de commencer à être DJ, vocaliste et productrice, je travaillais de l'autre côté de l'industrie musicale, autant que manager, programmatrice et curatrice d'événements. Et voilà, donc j'ai fait ça pendant quelques années, j'ai monté des entreprises en France de management et de synchronisation, et j'ai commencé à mixer de plus en plus, et encore une fois, il fallait faire un choix. Donc j'ai arrêté d'être manager et éditrice et productrice d'événements, et je me suis dédiée à la musique parce que ça commençait à fonctionner, et parce que ça prenait de plus en plus de temps, et je voulais m'y consacrer entièrement, aussi pour avoir un certain équilibre, une stabilité dans la vie. On ne peut pas courir partout, et l'idée, c'était de me focaliser sur une seule pratique et pas me disperser.
0: Excuse-moi, je remonte un peu le temps. Mm-hmm. Et avant ces premiers pas au conservatoire à Rabat, comment la musique est arrivée dans ta vie ? Parce que déjà, avant d'arriver au conservatoire, c'est que déjà, il y a quelque chose, hein, j'ai envie de dire. C'est pas, on va dire, habituel. Mm-hmm. Est-ce que tu as été bercé ? Tu as été, on va dire, gentiment...
1: Complètement. En fait, je viens d'une famille qui écoute énormément de musique. Donc, ma mère qui écoutait beaucoup de musique orientale, mon père qui était un grand fan de Bob Marley, de Gilles Gilala, de Nesle Riwen, et ma grand-mère qui écoutait plutôt de la

0: Chéchette et compagnie, et mon oncle qui a fait toute mon éducation française autour de la variété française, en tout cas francophone, hein, que ça soit Jacques Brel ou Gainsbourg et d'autres. Donc la musique vient de là. J'ai toujours écouté un peu de tout, on a toujours écouté un peu de tout à la maison. Moi, j'écoutais particulièrement le rock à la base, je viens pas du tout des musiques électroniques. J'ai grandi avec Hausa et Oba Oba Spirit, et un peu plus tard avec du rock très britannique comme les Baby Shambles et d'autres. Et voilà, donc j'ai eu une culture musicale assez diversifiée, assez tôt et assez... j'ai commencé à être intriguée, j'ai voulu en faire à travers un instrument, sauf que je suis pas du tout douée à la guitare. Du coup, je me suis dédiée au chant et à la production musicale, mais par ordinateur, on va dire.
1: Est-ce que tes parents t'ont initié à la musique de manière naturelle, ou c'est quelque chose sur laquelle ils ont vraiment voulu te transmettre quelque chose, ou c'est juste voilà par pratique, c'était dans le quotidien, ils étaient amateurs justement de ces artistes que tu viens de citer, et toi bah du coup bah t'as juste grandi dans cet environnement.
0: Franchement, ça s'est fait hyper simplement et naturellement. C'était pas du tout imposé. J'ai grandi avec ces musiques-là. En fait, il y avait toujours un fond sonore à la maison, que ça soit en semaine après le travail ou quand je rentrais de l'école ou le dimanche où j'avais ce rituel avec ma mère où c'était le ménage à la maison et on écoutait Om Kulthum et toute la cassette pendant des heures. Donc vraiment, ça se faisait d'une manière assez spontanée. Et pendant les temps forts, les temps de rencontre en famille, là, c'était plus du shabi, les moments un peu de trans collective qu'on peut vivre dans les mariages marocains.
1: Ok, super cool. Et du coup, au conservatoire, comment ça s'est passé? Est-ce que ça a été une approche qui est différente? Parce que c'est une vision un petit peu plus, entre guillemets, professionnelle de la musique. Est-ce que cette adaptabilité, tu l'as bien vécue, ou ça a été quelque chose en se disant, bon, ok, il y a une partie où tu dois vraiment apprendre, une partie théorie autour de la musique, et il y a une partie où bah, seulement tu écoutes et tu kiffes, quoi?
0: En fait, il y a un peu de frustration, je pense, quand tu adhères au conservatoire. En tout cas, quand je me suis inscrite, je pensais que j'allais tout de suite commencer à chanter et tout de suite commencer à jouer d'un instrument. Sauf que, voilà, c'est comme une école. Hein. Enfin, il y a des règles et il faut apprendre la théorie pendant minimum 2 ou 3 ans avant de pouvoir accéder à un instrument. Et je trouve que l'envie s'essouffle aussi, parce que quand t'es enfant, j'avais 6 ans. Tu restes pas concentré très longtemps devant un prof qui te raconte et t'explique toute la théorie musicale. Du coup, c'est assez lassant. Quand t'arrives à l'instrument et au chant, t'es un peu plus excité par ce qui se passe, mais au départ, c'est vraiment frustrant. Maintenant, la théorie me sert toujours au quotidien, parce que je peux lire une partition musicale et ça aide toujours, hein, même si on peut faire de la musique absolument sans apprendre et sans passer par la théorie, on peut apprendre chez soi tranquillement. Mais c'était très très frustrant, donc je pense que s'il existait d'autres modèles d'apprentissage de la musique, ça peut permettre à des enfants d'apprendre plus rapidement que de devoir suivre 2 ans de théorie pour accéder au reste.
1: Ouais, de kiffer directement finalement la musique. Après ton passage au conservatoire, il y a quelques années qui s'écoulent, tu voyages en France pour tes études. Est-ce qu'à ce moment-là, la musique est toujours présente dans ta vie, ou il y a un petit pas en retrait ?
0: Il y a eu un petit break, oui, en effet. Là, c'était plus les études, focus sur les études, et j'ai arrêté. Même, je pense que j'écoutais moins de musique en arrivée, parce que j'essayais déjà de m'en sortir, hein, de m'adapter, d'avoir quitté. Enfin, j'ai quitté ma famille assez jeune, j'avais 16 ans.
1: Ah oui, t'es arrivée à Amiens en premier lieu d'abord.
0: Exactement.
1: Amiens, Lille et Paris après.
0: Tout à fait. Et je suis arrivée à la fac à Amiens à l'âge de 16 ans, donc. C'est un peu difficile, hein, je le cache pas. Donc ma priorité, c'était m'organiser, construire ma nouvelle vie et puis me focaliser sur mes études. Donc la musique, j'ai un peu mis ça de côté. J'écoutais ça le week-end quand on allait voir des concerts avec des amis, mais sans plus. Et à partir du moment où j'ai compris ce que je voulais réellement faire, là, c'est revenu un peu en force. J'ai commencé à réécouter tout ce que j'écoutais à la maison, parce que par nostalgie peut-être. Et ça a repris à ce moment-là, je pense. C'est au bout de 2-3 ans d'études où je me suis dit, bon, faut pas du tout mettre ce projet-là de côté. Si c'est vraiment ce que j'ai envie de faire, c'est important de reprendre ça.
1: Tu l'as repris en mode je veux re-kiffer la musique, ou tu l'as repris vraiment en mode projet? Tu parles du mot projet, justement.
0: Je l'ai repris en mode projet. Vraiment, okay. Je veux travailler dans la musique. Comment faire? Et là, j'ai commencé à me renseigner et on m'a dit qu'il y a des formations en France qui existent pour former les futurs producteurs ou managers artistiques, tout domaine confondu. Hein, ça peut être théâtre, cinéma et musique. Et du coup, j'ai postulé pour changer de formation et commencer plutôt une carrière de l'autre côté.

0: Écoutez, à ce moment-là, je ne pensais pas vraiment reprendre la musique, mais juste au moins faire partie de vivre dans ce domaine.
1: Et ça, tes parents, ta famille, comment ils l'ont vécu ce changement de... La fameuse question, je suis obligé,
0: La super...
1: désolé.
0: T'es obligé. Bon, de toute façon, mes parents vont écouter hein, tout ce que je raconte, bien sûr, hein, parce que ça les intéresse beaucoup aujourd'hui ce que je fais. Mais c'était assez clivant quand j'en ai parlé avec ma famille. Ils n'ont pas compris mon choix. Pas parce qu'ils n'avaient pas envie que je fasse réellement ce que j'aime, mais par peur de la précarité.
1: Bah oui.
0: Le secteur, l'industrie musicale au Maroc, c'est un secteur qui est encore fragile, qui n'est pas vraiment construit sur des bases solides. T'as pas énormément d'entreprises de management ou des choses comme ça. Donc, tout de suite, ils sont projetés dans un truc plus chaotique. Je me suis accrochée, j'ai fini par les convaincre et de toute façon, je leur ai pas laissé le choix, malheureusement.
1: C'est vrai, t'es en mode de, ouais, peu importe ce qui se passe, tu vas.
0: Exactement, j'aurais dit c'est trop tard, je suis déjà là, j'ai déjà postulé, j'ai été acceptée, je commence en septembre, voilà, tant pis, mais je vous promets que je vais m'en sortir.
1: Ok, donc tu les as convaincus. Ok, bah c'est cool. Et du coup, là, aujourd'hui, comment ils se sentent par rapport à ta
0: Et
1: carrière?
0: ben, je pense que mes parents sont mes premiers fans. Hein. Mon père,
1: Trop
0: il
1: bien.
0: écoute toutes mes émissions sur Ins France, mais il n'en rate pas une.
1: Ah ouais,
0: Ma
1: trop bien.
0: mère,

0: Mes parents sont mes premiers fans. Hein. Mon père,
1: Trop
0: il
1: bien.
0: écoute toutes mes émissions sur Ins France, mais il n'en rate pas une.
1: Ah ouais,
0: Ma
1: trop
0: mère, elle est à fond sur toutes mes vidéos sur Instagram. C'est
1: bien.
0: vraiment ma première fan. Elle montre ça à ses copines qui me suivent sur les réseaux, qui me mettent plein de petits commentaires et tout. Donc c'est assez mignon, je dirais.
1: Ah, trop bien, trop bien. C'est cool d'avoir ses parents en tant que fan. C'est pas donné à tout le monde d'ailleurs. On revient sur le cursus, un peu sur ce cursus-là. Du coup, ce projet-là, enfin ce diplôme finalement lié à l'art en général, tu le passes où? Tu le passes à Amiens, Lille ou à Paris?
0: À Lille en licence et à Paris en master. À Paris
1: Ok.
0: 8 en master.
1: Est-ce que tu vois une différence rapidement sur l'environnement et surtout l'ambiance liée à l'art et à la musique entre ces trois différentes villes? Je pense qu'il y a une ville qui est un peu plus porteuse, mais est-ce que toi, comment tu le vis, toi? Comment tu le ressens?
0: En fait, je pense que pour la culture, Paris, c'est la ville centrale en France, parce que tu as énormément de structures en fait, qui portent tous les projets, hein, que ce soit les salles de concert, les clubs, les musées et compagnie, hein, si on veut parler de toute l'industrie en général. Lille, c'est une ville qui est très étudiante, donc tu as un truc qui est un peu plus niche. Tu as énormément de lieux militants qui organisent des concerts et qui ramènent des artistes d'un peu partout dans le monde. Amiens, c'est une ville un peu plus difficile à développer. Il y a une SMAC qui existe. Pareil, c'est une ville étudiante, mais il manque de moyens. En fait, il manque de rayonnement sur le territoire. Donc, il y a beaucoup de groupes qui passent à Amiens dans une salle qui s'appelle la Lune des Pirates. Le même programmateur a réussi à organiser un festival aussi. Mais ça reste enfin, de moyenne taille, on va dire, par rapport à Lille, qui est un peu plus grande, et Paris, qui est la ville, la capitale culturelle. Et en fait, c'était finalement pas plus mal d'avoir fait
1: Ouais, en fait, t'as grandi en fait
0: exactement, de
1: finalement.
0: l'avoir fait dans ce
1: Amiens,
0: sens-là,
1: Lille,
0: parce que
1: Paris.
0: ça aurait été trop de commencer par Paris
1: Ouais.
0: tout de suite, aussi jeune. Là, aujourd'hui, je suis bien plus vieille, donc, donc avec du recul, je me dis que c'était vraiment le bon choix de commencer par une petite ville et de grandir petit à petit
1: Ouais.
0: aussi à tout
1: C'est
0: niveau,
1: vrai qu'il
0: quoi.
1: y en a beaucoup qui se cassent la figure en arrivant sur Paris, parce que déjà, comme tu le dis, il y a énormément de choses, donc ce qui veut dire qu'il y a énormément de concurrence finalement. On parle pas beaucoup de cet aspect-là dans l'artistique et dans la musique, de la concurrence, parce que bah t'es pas la seule chanteuse, t'es pas le seul chanteur, t'es pas le seul DJ qui arrive sur Paris et qui justement veut croquer la vie d'artiste. Et du coup, c'est un peu compliqué. Est-ce que toi, tu l'as ressenti ce truc-là ou pas réellement, parce que toi, la transition s'est faite plutôt naturellement entre tes études et le passage en pratique avec ton projet.
0: En fait, la transition s'est faite assez naturellement aussi, parce que vu que je travaillais déjà dans la musique à Lille, je travaillais sur un festival, le Puzzle Festival, et du coup, je fréquentais énormément de programmateurs et de promoteurs, et je travaillais avec du coup des agents parisiens, anglais ou autres. Du coup, les gens me connaissaient plutôt via ma casquette de promotrice et de programmatrice ou de productrice de spectacles. Donc, quand j'ai décidé de faire que de la musique, j'ai eu facilement accès à un réseau. Ça m'a énormément aidé de travailler avant dans la musique, avant d'en faire à 100%. Typiquement, l'un des festivals qui m'a permis de vraiment lancer ma carrière à un moment au tout début, c'est les Transmusicales à Rennes. C'est l'un des plus grands festivals français. Et en fait, je jouais à Genève dans une cave en parallèle de, je sais plus qui jouait, ben bref, je me souviens plus du nom. Et il y a le programmateur des Transmusicales qui passe dans ce club et qui me dit, mais qu'est-ce que tu fais là? Normalement, t'es plutôt manager d'artiste, tu m'as jamais dit que voilà, que tu faisais de la musique. Je lui dis, bon, bah, j'essayais de dissocier un peu les deux, par respect envers mes artistes aussi, voilà, hein, enfin, c'est le travail quand même. Et il m'a dit, non, mais du coup, je te programme l'année prochaine au Transmusical, alors que je débutais à peine. Du coup, il m'a donné ma chance et ça m'a permis de jouer rapidement dans des grands festivals français.
1: Trop
0: Donc
1: bien.
0: au final, ça m'a aidé.
1: Ah bah oui, totalement. Surtout que le réseau, c'est la partie un peu la plus compliquée, surtout pour les artistes, se faire entourer. Et puis la partie réseau. Toujours Mehdi, hein, chers amis qui vous accompagnent, toujours Covers and Vibes. C'était bien cette première partie d'émission, première partie d'interview qu'on vient de s'écouter avec notre artiste Manard, qui était évidemment dans nos studios ici à Mehdi. Hein. Je vous laisse évidemment d'ici quelques poignées de secondes avec votre flash d'information. On se retrouve évidemment, j'ai envie de vous dire, pour cette dernière partie d'émission avec évidemment cette deuxième partie d'interview qu'on a évidemment programmée pour vous avant la fin de cette émission.
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2: Bonjour à toutes et à tous, Cassandre Thomas avec vous pour la synthèse, ravie de vous retrouver. La fin du blocus américain sur les ports iraniens fait partie de l'accord en cours de négociation avec Washington selon Téhéran. Mais le dossier nucléaire, lui, n'est pour le moment pas discuté. Alors que l'Iran dit être en phase de finalisation d'un protocole d'accord avec les États-Unis, le secrétaire d'État américain Marco Rubio affirme de son côté que des progrès et des avancées ont été réalisés dans les discussions avec Téhéran. Le Pakistan, enfin, va dans le même sens et mentionne des progrès accomplis. Le ministre israélien Ben Gvir interdit de territoire français à compter d'aujourd'hui. Une annonce faite par Jean-Noël Barrot, le ministre des Affaires étrangères françaises, qui dénonce, je cite, « des agissements inqualifiables à l'égard de citoyens français et européens passagers de la flottille Glomal Soumoud ». Pour rappel, le responsable israélien est à l'origine de la vidéo publiée mercredi montrant des militants de la flottille pour Gaza humiliés à genoux et mains liées. Des images qui ont provoqué un tollé à l'international comme au sein du gouvernement israélien. Les bateaux arrêtés tentaient d'apporter de l'aide humanitaire à Gaza, enclave palestinienne où les frappes israéliennes continuent de sévir aujourd'hui, en dépit d'un cessez-le-feu officiellement en vigueur depuis plus de 7 mois. Dans le reste de l'actualité, sans l'Ukraine, il ne peut y avoir de projet européen pleinement abouti. C'est ce que déclare ce samedi Volodymyr Zelensky, le président ukrainien, en demandant une adhésion entière de son pays à l'Union européenne. Une réponse à une lettre du chancelier allemand qui indiquait jeudi que le processus d'adhésion ukrainien ne pourrait être mené à bien dans un avenir proche à cause, je cite, des innombrables obstacles ainsi que des complexités politiques, des procédures de ratification. Frédéric Merz suggère donc d'accorder à l'Ukraine un statut de membre associé. Et notez que pendant que la guerre en Ukraine continue, le pays célèbre aujourd'hui la journée des héros pour mettre à l'honneur celles et ceux qui ont combattu pour l'indépendance, la liberté et la dignité du pays. 15 millions d'euros supplémentaires d'aide pour lutter contre l'épidémie d'Ebola en République démocratique du Congo et en Ouganda. Annonce faite aujourd'hui par la Commission européenne qui précise que la cargaison sera envoyée la semaine prochaine. Elle comprend des médicaments, des équipements de protection, du matériel de contrôle des infections et des tentes notamment. L'Union européenne qui plaide par ailleurs pour, je cite, une réponse internationale rapide, coordonnée et soutenue face à cette épidémie. Rappelons enfin que l'OMS pointe un risque très élevé pour la santé nationale en RDC comme en Ouganda. En plus de ces deux pays, 10 autres États africains risquent d'être touchés par le virus Ebola selon l'Agence sanitaire de l'Union africaine. Allez, on termine cette synthèse avec un mot de culture. C'est ce soir que se termine le Festival de Cannes. La cérémonie de clôture commence à 19h heure française, donc 18h ici au Maroc. Et à cette occasion, la Palme d'Or et les autres distinctions cinématographiques seront décernées par le jury présidé par le Sud-Coréen Park Chan-wook. C'est la fin de cette synthèse. Merci de l'avoir suivi. Belle journée à l'écoute de Média.
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0: On est reparti dans Covers and Vibes jusqu'à 17h, chers amis. Encore 25 minutes à passer ensemble. On vient de s'écouter le morceau de J Balvin. Tonton repart avec Manar alias Glitter 55, Glitter 55, comme vous voulez, chers amis. Elle accepte toutes sortes de surnoms, il n'y a pas de souci. On repart pour cette deuxième partie d'interview tout de suite dans Covers and Vibes. Comment tu jongles à ce moment-là dans cette vie-là? Est-ce que tu commences déjà à te je pense que ta partie un peu manager, etc., te donne de quoi manger, mais est-ce que la partie artiste te permet financièrement de commencer à en vivre concrètement, ou c'est pas encore assez équilibré, j'ai envie de dire?
1: Ça fait 6 ans que je vis 100% que de la musique.
0: Trop bien.
1: Ça, c'est génial.
0: Ouais.
1: C'est assez cool parce que, enfin, je pense aussi, encore une fois, mes études m'ont aidé à un peu définir mon projet et, ouais, et à me mettre certaines limites et comme à me mettre certains objectifs assez rapidement. Et du coup, là, ça fait 6 ans que je suis intermittente du spectacle et c'est génial. Vraiment, c'est génial parce que tu t'organises tes journées comme tu le souhaites et tu vas au studio. En fait, ça te laisse beaucoup de temps pour la créativité, pour l'écriture. Du coup, ça me permet de travailler à mon rythme. Souvent, quand je commence à tourner, c'est à partir du jeudi. Donc, la semaine, je suis plutôt à mon studio pour écrire et travailler sur un album. Donc, voilà, c'est apaisant de travailler dans ces conditions.
0: Ouais, c'est apaisant. Et surtout, tu te dis que tu peux te concentrer à 100% sur ce que tu fais le mieux, c'est-à-dire transposer ce que tu ressens sur tes productions. Et d'ailleurs, ça fait parfaitement la transition avec la question que je te pose. C'est, en fait, à quel moment... En fait, le switch s'opère, tu sors des études, est-ce que tu as toujours écrit ou est-ce que tu commences à écrire à un moment donné? Comment ça se passe, en fait, le côté artiste chez toi? À quel moment il se révèle, en fait?
1: En fait, l'écriture est arrivée 2-3 ans, je dirais, après mes premières tournées. Et en fait, j'avais une idée d'un album que j'essaye de concrétiser. C'était de reprendre les codes de la musique nord-africaine et de les transformer d'une manière électronique, mais que ça soit vraiment très, très symbolique. À savoir, une darbouka, au lieu de la jouer, au lieu de la refaire sur un ordinateur, la reproduire avec la voix. Et du coup, ça nécessite énormément de recherche, mais aussi énormément de temps. Du coup, j'ai essayé de faire ça il y a 4 ans à peu près, mais je tournais énormément à ce moment-là, donc j'avais très peu de temps pour me poser au studio, et ça me frustrait dans mon processus créatif aussi. Du coup, j'ai décidé récemment de breaker, de moins tourner et de me focaliser sur l'écriture, du coup, de prendre vraiment le temps de passer aussi bien avec les producteurs avec qui je travaille, les sound designers et tout, de passer plus de temps, de chercher, de pas se précipiter, et voilà. Ça vient de là.
0: C'est quoi qui a démarré en premier? C'est l'aspect DJ ou l'aspect chanteuse, écriture, etc.?
1: L'aspect DJ et rapidement l'aspect chant, parce que c'est ce qui me plaisait le plus. Donc, je chantais énormément quand j'étais plus jeune. Et tout de suite, je pense au bout de 2-3 ans, j'ai sorti un titre en collaboration avec un ami qui s'appelle Malcolm, que je salue. Et on a commencé par Damar, qui est un titre où il reprend des percussions, des bindir pour être exact, et je chante dessus.
0: Ok. Ton nom de scène de DJ, c'est le même que ton...

0: nom de scène de chanteuse. Et d'ailleurs, il y a une petite histoire de tout ça. On aurait peut-être dû commencer par là, mais bon, c'est comme ça. La fluidité de l'échange fait qu'on en parle là maintenant. Ton nom de scène, ton nom d'artiste, c'est Glitter 55. Explique-nous, est-ce que déjà les Français réussissent à bien le dire? Et en plus de ça, explique-nous d'où ça vient, pourquoi, comment. Vas-y, je te laisse le champ libre.
1: Alors, en fait, j'ai dû choisir un nom. C'est assez drôle comme histoire parce que je devais choisir un nom assez rapidement pour remplacer une annulation dans mon propre festival. Et mes amis m'ont dit, bon, bah écoute, Malard, c'est bon, c'est le moment, vas-y, mais par contre, il faut que tu te trouves un nom tout de suite. J'étais là, genre, mais attends.
0: Ah, en fait, il y avait une annulation d'un artiste et tu
1: Oui,
0: devais
1: oui.
0: enfin prendre sa place.
1: Oui.
0: Et du coup,
1: Et
0: il
1: j'avais
0: faut.
1: jamais fait ça de ma vie, hein. C'est juste mes amis avec qui je travaillais sur ce festival qui me disaient non mais Manard, tes playlists elles sont incroyables et tout. Vas-y, tu te fais une petite clé USB, tu essayes, on va te guider, on est là pour toi, il n'y a pas de souci. Mais il faut te trouver un nom. Du coup, j'étais là genre bah, attends, un nom impossible et tout. Et j'étais avec une amie qui me dit non mais attends, t'as tout le temps des paillettes, soit sur tes yeux, soit tu portes des paillettes, donc paillettes, mais pas en français, parce que ça fait pas très, très international, on va dire, voilà, pour se projeter sur le long terme. Et moi, je lui dis, oui, bien sûr, mais attends, je suis quand même marocaine, il me faut un clin d'œil absolument. Et là, je pense à Khemsa Khamis, parce que quand même, tu sais, quand tu commences un projet artistique et tout, t'as toujours peur de l'aïn, on sait jamais.
0: C'est comme ça, c'est dans notre nature, on est obligé de penser à ça.
1: Exactement.
0: C'est la transmission des parents.
1: Exactement. Et du coup, je me dis, OK, comment résumer ce dicton, Khemsa Khamis, Khemsa Khamis, c'est laïnique, machin. Je me suis dit, OK, 55, c'est bien. Pour répondre à ta question, personne n'arrive à le dire, littéralement en France. Genre,
0: Ils
1: c'est
0: disent quoi, par exemple?
1: 55. Il dit 55. C'est genre, franchement, j'ai lâché l'affaire. J'ai lâché l'affaire parce que quand j'échange avec des journalistes et qu'ils essayent de bien faire, ça devient un sketch. C'est pas possible.
0: Et appelle-moi Manard, c'est
1: Voilà,
0: mieux.
1: je m'appelle Manar. Et puis Manar, c'est compliqué aussi pour eux.
0: Oui,
1: Hein.
0: c'est vrai. Même ça, c'est pas
1: Souvent,
0: facile.
1: on m'appelle Manel ou autre, mais rarement Manar.
0: Et du coup, tu le portes bien, finalement, ce nom d'artiste. T'en es fier,
1: Merci.
0: tu le revendiques.
1: Je le revendique entièrement. Et avant, je l'écrivais aussi en arabe, mais c'est compliqué d'imposer en fait les affiches internationales. Ils ont du mal à écrire en arabe sur leur logiciel de graphisme, on va
0: Ouais.
1: dire. J'ai eu beau à faire des tutoriels et tout. En fait, finalement, ça commence à être insultant envers la langue arabe.
0: Oui.
1: Donc, j'ai retiré cette partie-là. J'ai gardé que la partie en latin.
0: Ok, et même le 55, finalement, tu l'as remis en 55, parce que j'avais vu certaines fusions en mode glitter en langue latine normale, et puis le 55 en chiffre arabe.
1: Et bah, du coup, je l'ai changé. Pourquoi? Parce qu'on commençait à m'appeler Glitterou.
0: Ah
1: Parce qu'ils pensaient que c'était
0: oui,
1: un
0: c'était des
1: O.
0: O.
1: Voilà, du coup, je suis là, bon, on va écouter, on va mettre 55, comme ça, c'est clair pour tout le monde.
0: Ouais. Ouais, c'est mieux, c'est mieux. Et du coup, à ce moment-là, quand tu du coup t'interviens, elle est marrante cette anecdote, quand tu interviens dans ton propre festival suite à une annulation, c'est en tant que DJ. Et comment ça se passe? C'est une première, ça, que
1: C'est une deuxième, la première, la vraie première. C'était un ami qui était en panique, qui organisait une soirée et j'ai tenu les platines pendant 10-15 minutes. Hein. Vraiment, parce que c'était un ami qui était assez borné et qui voulait absolument tout faire lui-même.
0: Ok.
1: Donc il faisait aussi bien la billetterie que le warm-up, que la
0: Ok.
1: gestion du live. Forcément, au bout d'un moment, ça ne fonctionne pas. Moi, j'étais souvent là pour le soutenir. Et à un moment, entre la billetterie et le boost, il m'a dit, ah, est-ce que tu veux pas aller juste passer des titres? Et en plus, il jouait du rock, parce que le rock, c'est l'esthétique la plus difficile à mixer, littéralement. Jusqu'encore aujourd'hui, vraiment, c'est l'esthétique la plus difficile à mixer. Donc, j'ai essayé à faire des fade in, fade out, donc des transitions. Et voilà, mais ça, c'était très rapide. Mais la vraie première fois, c'était l'annulation.
0: Ah ouais, top. Et du coup, comment le style électro, qui est lié forcément au DJ, à l'aspect DJ, t'es venu? Est-ce que ça a été une transition? Parce qu'au départ, tu nous parlais bien du rock aussi anglo-saxon, etc., etc. Comment l'électro s'est imposé à toi?
1: Je pense que c'est mes premiers festivals de musique électronique en France, les premiers clubs, et en fait surtout d'avoir découvert, vu que Lille est vraiment très proche de la Belgique. Il y a une énorme scène de musique électronique en Belgique. Je commençais à faire des rencontres, des gens qui me font écouter des choses. Et en fait, je fais une fixette sur tout ce qui est bass et UK garage, parce qu'en termes de structure rythmique, ça match super bien

0: Et en fait, je fais une fixette sur tout ce qui est bass et UK garage parce qu'en termes de structure rythmique, ça match super bien avec tout ce qui est shabby et raï et compagnie. Et moi, ce que je cherchais à faire, c'était une manière de rendre ces musiques-là accessibles au dance floor. Ça veut dire qu'il faut qu'elles deviennent électroniques quelque part, il faut qu'elles emportent le public, il faut que ça soit plus intense, il faut que ça soit plus fort en termes de tempo. Et le meilleur moyen de jouer un titre de Shep Hasni ou un titre de Rimiti, c'est de le bass booster et d'en faire quelque chose de plus électronique. Donc ça arrivait comme ça. C'était plus un outil à la base de comment est-ce que je vais penser la construction de mes sets et comment je vais les faire.
1: Ok, je comprends. Je vois pas mal de. Tu vas me donner un peu ton point de vue là-dessus. Je vois pas mal de sets de DJ qui allient de plus en plus des musiques arabes, orientales. J'en vois beaucoup, beaucoup sur les réseaux sociaux. Est-ce que c'est quoi? C'est une mode? Est-ce que c'est justement une reconnaissance de la musique orientale à l'échelle internationale? Parce que c'est parfois des artistes qui ont pas du tout d'origine orientale. Ou est-ce que c'est juste la trend du moment?
0: En fait, moi, je dirais que c'est un mélange des deux. Il y a une trend, ça c'est sûr. Il y a une trend et surtout venant des artistes qui sont étrangers et qui s'approprient d'autres cultures. Moi, je le dis souvent, si ça se fait dans le respect de l'autre culture et que l'artiste prend le temps d'aller chercher la source et l'histoire de cette musique et aussi de partager le travail d'autres artistes qui viennent de ce territoire-là, pour moi, c'est pas problématique et donc c'est pertinent. Et ceux qui profitent juste de la trend, bah, en fait, ils s'en foutent entièrement. Enfin, ils
1: Oui,
0: jouent
1: ils
0: les musiques
1: surfent sur un truc.
0: qui comprennent pas. Après, il y a une deuxième partie, c'est plutôt une. Enfin, quand c'est fait, je prends l'exemple des Marocains ou des Maghrébins plus globalement. Pour moi, c'est une relecture de leur

0: que les gens le font bien. Enfin, ça plaît ou ça plaît pas, hein. Moi, ça dépend des esthétiques. Mais je trouve ça pertinent comme exercice et ça fait plaisir, en fait, de voir ça. Ça fait plaisir de voir des jeunes qui s'approprient leur héritage. C'est cool.
1: Totalement, totalement, parce que nous, on a l'habitude de faire passer notamment des covers dans cette émission, et moi, pareil, ça me fait vraiment plaisir de voir des artistes de la nouvelle génération faire des covers sur des artistes qui ont tout simplement bâti la musique orientale et qui sont plus là depuis des années.
0: Bien sûr.
1: Mais voilà, l'artiste a fait son travail de recherche,
0: Complètement.
1: de réinterprétation, etc. Donc ça reste toujours intéressant. T'es au Maroc, Manar, sinon tu serais pas avec nous, c'est
0: Oui.
1: logique. Qu'est-ce qui t'amène ici?
0: Ce qui m'amène ici, c'est une envie de tourner au Maroc. En fait, je me suis rendu compte cette année que j'ai eu la chance de jouer un peu partout, en Europe, aux US, au Canada, au Mexique. Et j'étais là, pourquoi est-ce que je joue rarement chez moi? J'ai joué pour Moga Festival, j'ai été invitée par des promoteurs et tout. Mais il n'y a jamais eu genre une tournée, une suite de dates. Et du coup, j'ai pris mon téléphone et j'ai appelé tous les copains qui travaillent dans l'industrie musicale au Maroc. Je leur ai dit, écoutez, j'ai envie de construire une tournée. Comment on fait? Ça, c'était pile avant Ramadan. Donc, on a fait ça très rapidement. Donc, je l'ai appelé El Jaoula Maghrebia, tout simplement. Et j'ai commencé par Casablanca, Marrakech deux fois et Tanger le week-end dernier. Enfin, ce week-end, d'ailleurs, on est dimanche. Et l'idée, que ça se fasse en deux parties. Je reviens en juin pour faire Rabat, Casablanca et encore une fois Marrakech. On verra si d'autres dates se rajoutent. Mais l'idée, c'était vraiment de rencontrer le public marocain. Parce que quand je joue à l'étranger et que je joue, je sais pas. Là, en ce moment, je fais énormément de samples de rap. J'ai fait plein d'édits et notamment mon préféré, je pense, c'est celui de El Grande Toto Maghrebi en version drum and bass.
1: Ça,
0: Voilà.
1: tu l'as joué ici au Maroc,
0: Je l'ai
1: ça?
0: joué. Ouais.
1: Ça devait être
0: C'était la
1: canon, non?
0: folie. C'était la folie.
1: C'était
0: C'est
1: sûr.
0: incroyable. C'est
1: C'était sûr.
0: incroyable.
1: C'était
0: En fait,
1: sûr.
0: je finis les sets avec. Et ça, c'est
1: Ça devait
0: vraiment un
1: être
0: moment
1: incroyable.
0: incroyable. Et en fait, justement, là, vu qu'on partage les mêmes codes avec ce public-là, il y a une rencontre, il y a un match, on danse ensemble, on chante ensemble. Quand
1: Ah,
0: je fais la même
1: incroyable.
0: chose en Europe, certes, il y a quelques Marocains qui sont là, qui ont la référence, mais c'est pas tout le monde. Là, c'est littéralement tout le public qui chante avec toi et
1: Trop
0: c'est assez
1: bien.
0: magique, ouais.
1: Et ça, comment tu le sens, ça, comment tu
0: C'est
1: le...
0: incroyable. C'est une émotion tellement intime, c'est tellement stimulant, ça donne envie d'en faire plus, quoi. Donc, je pense que je vais me lancer dans un projet d'édit que de rap marocain.
1: Ah, trop bien, trop bien. En plus, tu es de retour au mois de juin, donc c'est évidemment avec plaisir qu'on te retrouvera ici sur cette antenne, dans
0: Merci
1: cette
0: beaucoup.
1: émission Covers and Vibes. On va clôturer cet échange. Un grand merci déjà d'avoir répondu à toutes ces questions, de nous avoir un
0: Avec
1: peu
0: grand plaisir, merci
1: dévoilé
0: à toi.
1: tout ça. Avec quel morceau de toi, évidemment, on pourrait clôturer cette interview qui viendrait peut-être ponctuer un peu cette carte d'identité artistique?
0: Je pense que ça sera Air Maghreb, une collaboration entre moi et Chabrunner qui est un producteur d'Agadir. En fait, on a un peu évolué ensemble, on a grandi ensemble dans la musique et ça a été un peu mon mentor sur tout ce qui est rythmique. C'est le roi des rythmiques, de toutes les structures rythmiques marocaines qui existent ever. Et très très bon claviériste. Et en fait, on a fait ce titre-là pendant le Covid, où un label anglais nous a demandé de faire à distance un titre ensemble. Donc ça nous a pas mal occupés et voilà, je suis contente de le partager avec vous.
1: Ok, trop bien. Est-ce que tu te sens de le lancer?
0: Ouais, carrément.
1: Facile, bah oui, tu fais de la radio.
0: Ouais,
1: Tu m'as dit que tu faisais de la
0: oui.
1: radio. Vas-y, je te laisse lancer ton morceau.
0: Tout de suite avec Glitter 55 et Chabrunner, le titre s'appelle Air Maghreb, sorti sur Penpals Records.

C'était Manar alias Glitter 55 qui était avec nous dans les studios médias, qui était avec nous notamment dans cette émission Covers and Vibes. Vous aurez évidemment des nouvelles de Manar qui reviendra ici au Maroc d'ici les prochaines semaines. On est en contact évidemment avec elle pour connaître eh bien, toutes les infos qui concernent cette toute nouvelle tournée. Il me semble les dates commenceront du côté de Marrakech, du côté de Rabat.

En tout cas, ça se termine d'ici 5 petites minutes. Le temps pour nous de passer un dernier titre. Ça sera G-Wagon de Ozuna. Un grand merci à vous pour votre fidélité et votre écoute à cette antenne, évidemment, et surtout à notre émission du week-end musical Covers and Vibes. Également, un énorme merci à notre réalisateur, notre pilote du jour, Mehdi, qui nous a accompagnés comme il se doit et je dirais même comme d'habitude. Retrouvez votre flash d'information à 17h pétante. Et puis juste après cela, chers amis, Monsef Zamrat, évidemment, avec votre émission du week-end qui concerne le sport, Studio Sport. Évidemment, vous souhaitant une très très belle soirée à l'écoute de Mehdi, bien sûr.

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1: Bonsoir Youssef, bonsoir à toutes et tous. Quel plaisir de vous retrouver pour cette nouvelle édition de votre émission hebdomadaire Studio Sport. C'est le rendez-vous incontournable de chaque week-end avec toujours la même question. Vous commencez à la connaître. Que s'est-il passé cette semaine dans l'actualité sportive? Aujourd'hui, évidemment, on va consacrer un long édito, j'allais dire, en tout cas une longue émission au trophée Hassan II et à la Coupe Al Maryam du golf, et puis du rugby aussi, où on retrouvera Saïd Znibel pour parler du développement du rugby. On n'oublie pas que demain, par contre, on se concentrera aussi sur le reste de l'actualité, notamment le football, puisque demain, l'AS FAR jouera sa finale retour de la Ligue des Champions africaines. Ce sera contre Mamelodi Sundowns. On va suivre tout ça. Mais aujourd'hui, c'est la petite balle blanche qui est au cœur de notre sujet.
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0: je fais un trou de golf et il se passe des choses incroyables sur je fais des rencontres qui viennent me voir. D'accord. Hop, voilà. Et donc c'est comme l'île fantastique, vous savez, sauf que c'est le golf fantastique. J'ai eu l'occasion de faire des villes et des golfs donc à Fès, à Tanger, à Agadir, à Casa, à Jadida, j'ai fait tout un périple. Et il en manque.
1: Donc une véritable expérience humaine et sportive, Thomas.
0: Alors parce que, et vous le savez mieux que personne, parce que quand on fait ce métier, on ne peut rien faire tout seul. C'est pas vrai, on fait rien tout seul. Pour faire une émission de télévision, c'est un collectif, il faut des gens qui nous aident. Parce que sinon, je mets quoi dedans? Je vais pas me filmer moi toute la journée.
1: Mais t'es beau, tu peux, il n'y a pas de problème, on n'a pas de problème, on peut te voir toute la journée.
0: Ça ne suffit pas. Donc non, il faut des gens qui nous aident, des gens qui nous encouragent, des gens qui participent, des gens, voilà. Donc en fait, c'est un vrai esprit collectif. Et puis c'est des entreprises qui vont s'associer. C'est la fédération, c'est la communication de la fédération, c'est l'office du tourisme, s'il y a des volontés derrière, c'est évidemment le prince Mohamed Rachid qui a tenu à faire cette émission au Maroc, parce que l'émission existait en France, où je faisais le tour des terroirs de façon roborative. Roborative, c'est-à-dire que voilà, j'aime ça, on boit, on mange, on profite de la vie. Et il a vu cette émission sur Canal+, et il a dit, mais il faut reproduire ce schéma-là ici au Maroc. D'accord. Et c'est ce que j'essaye de faire avec de l'honnêteté, de l'humour et puis de l'énergie. Je fais venir à moi des gens pour magnifier ces golfs.
1: Et surtout Thomas, du professionnalisme vraiment à revendre, professionnalisme à en revendre.
0: Ça, je vous dis, du professionnalisme, quand on me fait goûter des plats, je les goûte, je les mange. J'ai été à Tafougal, j'ai mangé les merguez et les petites grillades de Tafougal. Je le fais vraiment jusqu'au bout. C'est ça être professionnel.
1: Alors, parlons de ces expériences dans différentes villes, comme vous m'avez dit, à Fès, à Tanger, à Saïdia. Vous étiez dans notre ville, Tanger, vous avez adoré, comme vous m'avez dit. Quelle est l'histoire qui vous a marqué, le contact qui vous a marqué pendant ce tournage-là, pendant à peu près de 6 mois, un an, vous m'avez dit?
0: Alors, j'ai tourné pendant quasiment un an et demi, presque deux ans, pour faire toutes les émissions, parce que j'ai d'autres métiers aussi par ailleurs, et le temps de les préparer, le temps ensuite d'organiser, de tourner, et puis ensuite de monter, ça prend du temps. Non, alors si vous voulez, l'expérience Tanger même, ce que je voulais dire, Tanger même, moi, ce que j'ai préféré à Tanger, c'est ce qui ne se voit pas dans l'émission, parce que c'est l'aide précieuse que j'ai eue des directeurs sur place, et de Mounem Guitreff, qui était et qui m'a ouvert les portes avec un humour, une générosité, et qui m'a débloqué des situations, parce que c'est ça aussi, il faut débloquer parfois des situations, il faut savoir se retourner très rapidement, et c'est du génie humain, et ça on le voit pas souvent dans les images, parce que c'est ce qu'il y a derrière, c'est l'humain derrière et qui fait que les choses se font. Et sinon Tanger, Tanger est extraordinaire pour le tourisme français, c'est fantastique Tanger. Vous arrivez, vous êtes dans la ville. C'est la vieille ville chargée d'histoire. Vous faites 20 km, vous êtes au Cap Spartel. Vous êtes totalement sauvage. Vous arrivez à Louara. Vous avez deux golfs totalement différents en un quart d'heure de voiture. Où est-ce que vous trouvez ça ailleurs? Ça existe ça?
1: C'est extraordinaire. Tanger.
0: Après, vous descendez. Vous allez où? C'est où?
1: La Médina.
0: C'est magique. C'est magique.
1: Bah écoutez, Thomas.
0: Et le petit village derrière, c'est quoi? Assila.
1: Assila, ouais.
0: Assila, mais c'est sublime, Assila. Moi, je veux dire aux Français, évidemment, il faut aller à Assila. Vous arrivez là. Je suis passé avec ma moto dans les rues d'Assila, parce que je filmais comme avec une caméra, vous savez, et je voyais les fresques, les peintures murales, tout ça à l'intérieur. Très sublime.
1: Bah écoute, Thomas, je suis ravi d'avoir fait ta connaissance, et en plus, la prochaine fois qu'on venait à Tanger, vous m'appelez, et je vous prépare un délicieux couscous chez moi. Il y a

0: Hier, le bilan s'alourdit dans l'attaque de drones ukrainiens qui a touché un lycée de l'est du pays en zone occupée par la Russie. Les autorités de Moscou font maintenant état de 18 morts et 3 personnes toujours portées disparues. Pour rappel, hier, le président russe Vladimir Poutine a qualifié la frappe d'acte terroriste, affirmant qu'elle n'était pas accidentelle et promettant une réponse militaire. Kiev, de son côté, dément avoir pris des civils pour cible. En Chine, à présent, Pékin révise à la baisse le bilan de l'explosion meurtrière dans une mine de charbon qui a eu lieu hier. Les autorités comptent 82 morts contre plus de 90 précédemment. D'autre part, les premiers éléments de l'enquête à propos de cet accident évoquent de graves violations par la société minière. Le golf au Maroc à présent. La Canadienne Anna Huang remporte la 29e édition de la Coupe Lala Meriem ce samedi. Et du côté des hommes, c'est l'Australien Scott Henn qui se hisse à la première place de la 50e édition du trophée Hassan II. Notre journaliste sportif Ali Salahedin est sur place pour la couverture des compétitions. Plus d'informations à venir. La météo du Royaume pour finir. Une vague de chaleur et des températures élevées sont attendues dans plusieurs provinces du Maroc jusqu'à mardi. Sont concernés Tata, Assazag, Boujdour, Tarfaya, Tantan, Taroudant et Laayoun notamment. Les températures pourront atteindre jusqu'à 44 degrés. Pensez donc bien à vous hydrater et à rester au frais dans la mesure du possible. Et pour plus de précisions, n'hésitez pas à aller consulter le site de la Direction Générale de la Météorologie. C'est la fin de cette synthèse. Merci beaucoup de l'avoir suivi. Bel après-midi à l'écoute de Média.
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0: à être pressé de retrouver le niveau qu'on avait il y a 30 ans. Or, ce n'est pas le cas. Or, ce n'est pas le cas. Et là, ça pose quand même un petit problème de gouvernance.
1: On en est encore loin, vous pensez, Sissa Hinsniber, ou combien de temps un peu vous évaluez le retour du rugby au haut niveau?
0: Eh bien, écoutez, on va s'appuyer sur les deux derniers résultats. Je pense que vous savez que samedi dernier, l'équipe du Maroc féminine rugby à 15, donc le championnat de rugby à 15 féminin au Maroc n'existe pas, mais on a regroupé quelques jeunes filles du championnat français et on a fait une équipe nationale et on a été à Tunis et on a pris 50-0 contre la Tunisie et on a gagné la Côte d'Ivoire, je crois, par 40 à 7 ou quelque chose comme ça. Donc déjà, le rugby féminin, c'est un pôle d'attraction aujourd'hui. Si vous suivez un peu les compétitions mondiales, il y a eu France-Angleterre dimanche dernier dans un stade à Bordeaux avec 35 000 personnes. Le rugby féminin au Maroc est émergent. Il faudrait le structurer parce qu'on a les capacités de pouvoir aligner une équipe, mais dans 6 ans, dans 8 ans, dans 10 ans, mais pas aujourd'hui. Aujourd'hui, c'est comme se moquer des filles que de les emmener en Tunisie pour faire une compétition. Maintenant, on va parler du rugby à 7. Dernièrement, on a pris un entraîneur qui s'appelle Juan Imhoff, ancien Argentin, grand joueur, grand potentiel, qui vient entraîner l'équipe du Maroc de rugby à 7. Mais on repart de zéro. On va faire un tournoi minime, qui est le Stanislas Seven à Nancy, il y a 15 jours. On perd contre l'équipe centrale, contre une université française. Donc, vous voyez un peu, les années 2000, on était dans les 10 meilleurs mondiaux. 26 ans après, une simple université française nous bat. Donc il y a beaucoup de chemin à faire, beaucoup, mais ça c'est un projet à moyen et long terme. Or aujourd'hui, on ne fait que du court terme, parce que le président actuel ne pense qu'à sa réélection après-demain.
1: Si on parle bien de Hicham Oubaja, qui a été d'ailleurs élu à l'unanimité il y a quelques années et qui souhaite peut-être poursuivre à la tête de la fédération. On a parlé peut-être de ces années un peu difficiles qu'a traversé le rugby, mais il faut aussi revenir loin, loin, loin en arrière. Les belles années, c'est à peu près, on les situe entre 90 et 2000. Le rugby marocain qui s'est hissé au deuxième rang continental est parmi les 20 meilleures nations mondiales portées par une génération, il faut le dire, exceptionnelle et une véritable reconnaissance international, vous avez vécu et vous avez connu ces belles années. Qu'est-ce qu'on en dit? Quels souvenirs vous en gardez?
0: Écoutez, les souvenirs brillent dans les yeux. Et ce qui est

0: attention, je parle pas des vestiaires, je parle pas des douches qui ne le sont pas. Donc oui, ça c'est un point crucial qui malheureusement n'est défendu par aucune gouvernance de la Fédération royale marocaine de rugby. Les gens viennent, prennent la présidence et jouent sur des stades de foot qu'on leur prête pas. C'est pas possible. C'est pas possible. Quand il n'y a pas un point d'attache, quand il n'y a pas un point d'ancrage, comment voulez-vous créer une famille et une équipe de rugby en bonne et due forme?
1: C'est une certitude. On en profite peut-être d'être en direct et bien sûr qu'on rouvre ou en tout cas qu'on ouvre la porte au président de la Fédération royale marocaine de rugby, Hichem Oubaja, peut-être pour s'exprimer sur tout ça et peut-être pour nous donner un peu plus de détails. Mais ce week-end, eh bien, se dispute ici à Tanger une soirée de gala. Enfin, il y a la soirée de gala et puis un petit événement qui est organisé à Tanger ici.

0: Omnisports de l'IRT, qui nous a promis aussi qu'il enverrait quelques éléments, puisqu'il est, apparemment, il semblerait qu'il est en train de créer une section rugby. Et on est là pour aider, pour accompagner et pour transmettre surtout ben, tout ce qu'on a appris et tout ce qu'on sait, de manière à pérenniser ce sport et peut-être à le relancer dans la région de Tanger. Donc aux jeunes, même si vous ne connaissez pas ce ballon ovale, venez le découvrir, venez vous amuser avec nous. Les portes vous seront ouvertes à côté de l'hôtel Thaler sur la plage.
1: Sur ces belles paroles, je vous remercie infiniment Saïd Zniba d'avoir pris le temps pour Mehdi hein, de nous parler du rugby. Merci infiniment.
0: Merci Monsieur Ancef, merci Mehdi hein, pour ce temps de parole très important.
1: Et puis dans le reste de l'actualité, Roland Garros a quelques jours maintenant du coup d'envoi. Eh bien, Arthur Fils, le français, représentant français, a déclaré forfait. C'est peut-être à la une de l'actualité. Et puis dans le reste de l'actualité sportive aussi, on parle eh bien de cette finale de Ligue des Champions. Demain, l'AS FAR qui reçoit au stade Moulay Abdallah de Rabat Mamelodi Sundowns pour la finale de la Ligue des Champions. Retour, on y consacrera demain l'édition de Sport Hebdo, enfin de Studio Sport, pardon. Merci infiniment d'avoir été à notre écoute. N'oubliez pas, vous rendez-vous sportive et la une, en tout cas la Sport Soir, c'est dans un peu plus d'une demi-heure pour revenir sur l'actualité sportive. En attendant, passez une agréable soirée à l'écoute de Métiers.

0: sur cette édition anniversaire avec notre journaliste sportif Monsef Zamrat en fin d'édition. Mais avant cela, au Maroc, nous venons de l'apprendre, le roi Mohamed VI accorde sa grâce aux supporters sénégalais pour des considérations humaines. Tous étaient condamnés pour des infractions commises à l'occasion de la finale de la Coupe d'Afrique des Nations en janvier dernier. Selon un communiqué du cabinet royal, le roi Mohamed VI a bien voulu témoigner par cette grâce des liens profonds d'amitié, de fraternité et de coopération qui unissent Rabat et Dakar. Et par la même occasion, le souverain marocain a présenté ses vœux sincères au président Bassirou Diomaye Faye et au peuple sénégalais pour l'Aïd al-Adha. Et on reste dans le royaume à l'approche de la fête du sacrifice. Justement, certaines familles se tournent vers les petites fermes de proximité pour choisir leurs moutons. Ces lieux présentent de nombreux avantages par rapport au souk, mais n'échappent pas pour autant à la flambée des prix constatée à l'échelle nationale. Reportage dans une petite exploitation de Tanger avec Eva Cohen.
1: Les moutons en abondance cette année dans la ferme de Farid. Plusieurs centaines d'ovins de différentes races patientent dans l'étable et à l'extérieur. Et les acheteurs, parfois accompagnés de leurs jeunes enfants, se déplacent directement sur l'exploitation, à l'image de Mohamed qui vient tout juste de choisir son mouton.
2: Si tu l'achètes au souk, il faut savoir où le mettre en attendant la fête. Ici, tu achètes ton mouton, tu le laisses là. Celui qui veut égorger ici, il égorge ici. Celui qui veut égorger chez lui, mais qui n'a pas où mettre le mouton, il attend la nuit de l'Aïd, il vient le récupérer le soir, il le ramène à ses enfants, ils le voient, ils font la photo avec lui, et comme ça, le lendemain matin, il l'égorge. C'est ça la différence entre le souk et l'étable.
1: Autre différence, le prix fixe lié à la taille et à la race de chaque mouton. C'est ce qu'explique Farid, le patron de l'exploitation.
3: Un bon mouton, c'est entre 6000 et 4500 dirhams, mais par contre, il y a des moutons à 3000, 3500 dirhams, et pour moi, le prix est normal et c'est pas cher.
1: Tout dépend bien sûr du pouvoir d'achat, comme le souligne un autre Mohamed qui vient de payer 3600 dirhams pour son mouton.
4: Même pour la classe moyenne, c'est cher. Avant, il ne dépasse pas de 2300. Cette année, c'est vraiment elle est cher.
1: Tous précisent qu'il y a tout de même moyen de s'arranger pour que même les personnes les plus dans le besoin puissent avoir un mouton. D'autant plus que Farid devrait réaliser cette année un coquet chiffre d'affaires. Selon lui, toutes ces bêtes seront vendues jusqu'à la dernière.
0: C'était un reportage d'Eva Cohen et c'est à la une de l'actualité aussi sur notre continent, ce coup de tonnerre au Sénégal. Depuis hier soir, le pays n'a plus de Premier ministre. Ousmane Sonko a été limogé par son président Bassirou Diomaye Faye. Une décision toutefois attendue dans le pays. Depuis un an, les deux politiciens ne cachaient plus leurs désaccords, notamment sur les questions économiques. L'annonce intervient alors que dans moins d'un mois, le 6 juin prochain, le PASTEF, parti d'Ousmane Sonko, organisera son premier congrès national. Écoutez à ce propos le politologue Stéphane Akoua.
5: Ce sera le moment décisif pour trancher qui de Sonko ou de Diomaye Faye emporte les suffrages des militants, donc détiendrait entre guillemets une sorte de vérité quant à la fois la nature du conflit et surtout la ligne que devrait suivre ce parti. Je rappelle que si M. Sonko se prévaut d'une force liée à charisme, à ce que les fidèles, les partisans lui reconnaissent, cette façon d'avoir argumenté un discours et organisé finalement le remplacement du système Macky Sall. D'autres estiment que la démarche beaucoup plus pragmatique de M. Faye a permis au Sénégal d'avancer, de progresser, même si, du fait de ce pragmatisme justement, il s'est éloigné des idéaux du PASTEF, ce qui avait réussi à permettre la mobilisation une grande partie des Sénégalais, des électeurs sénégalais, d'installer ce parti au sommet de la hiérarchie politique dans ce pays. À ce moment-là, on verra effectivement ce que les militants vont décider, de quel côté ils vont pencher.
0: Voilà l'analyse de Stéphane Akoua, politologue et chercheur à la Fondation Paul Angola. Il répondait aux questions d'Arnaud Dalmas. Et un mot de l'actualité au Moyen-Orient. Un accord se rapproche grandement ce samedi, affirmation de Donald Trump, alors que l'Iran dit être en phase de finalisation d'un protocole d'accord avec les États-Unis. Téhéran et Washington évoquent aussi une percée de leurs négociations. Selon la République islamique, la fin du blocus américain sur les ports iraniens fait partie des négociations. Et on ouvre maintenant une page de sport avec Monsef Zamrat que j'ai le plaisir de retrouver en studio. Bonsoir Monsef.
6: Bonsoir Alice. Bonsoir Anaïs. Plaisir partagé. Pardon. Bonsoir à toutes et tous.
0: Allez, on prend la direction de Rabat au début de ce sport soir et cela concerne la petite balle blanche comme je le disais.
6: Et oui, clap de fin.

0: Anaïs, sur les greens du Royal Golf d'Al-Salem, le trophée Hassan II et la Coupe La Dame Meriem ont livré leur verdict à Rabat avec deux sacres au bout du suspense et une dernière journée décisive sur l'un des parcours les plus exigeants du circuit. Les précisions avec l'un de nos envoyés spéciaux à Rabat, Ali Salatin.
1: Le rideau est tombé sur le Royal Golf d'Al-Salem avec le dénouement des deux trophées chez les messieurs. C'est finalement l'Australien Scott Hand qui s'adjuge cette compétition anniversaire. Auteur d'une dernière journée solide, il boucle le tournoi avec un total de moins 15. Il revient sur cette consécration.
2: C'est vraiment prestigieux et spécial de remporter la 50e édition de cette compétition. C'était impressionnant de voir le trophée. C'est une belle coupe gagnée ici au Maroc. Ça reste particulier. La semaine a commencé avec une belle météo et la température est montée au fil des jours, ce qui a rendu cette victoire plus difficile. Il fallait rester frais mentalement. Je suis content d'avoir gagné et comme je l'ai dit, ça reste particulier.
1: End devance de 5 couteaux. Tommy Guéné et Steven Alkerk au deuxième à moins 10. Un sacre maîtrisé pour l'Australien sur un parcours.

0: court toujours aussi exigeant. Chez les dames, la couple Lamrim a souri à la Canadienne Ann Cheng Wong, victorieuse avec un score final de moins 14. Elle termine devant l'Australienne Kelsey Bennett à moins 13, tandis qu'Alia Wing Morgan et Alessandra Zanusso complètent le podium. La nouvelle championne de la coupe, Lala Mariam, revient sur son sacre arabe.
1: It's a really special victory for me and I'm really excited to get my third win.
2: C'est une victoire très spéciale pour moi et je suis heureuse d'avoir décroché ma troisième victoire. L'ambiance était magnifique aujourd'hui à Rabat. Les Marocains sont très accueillants et très chaleureux. Le Royaume fait du bon travail en abritant ces deux compétitions. L'organisation était très bonne. La nourriture aussi. Le parcours est super et les greens sont impeccables.
1: And the hotels are great too, so yeah.
0: À noter également la belle résistance marocaine dans cette édition. Mahdi Ouye et la jeune Rim Imni avaient réussi à franchir le cut vendredi avant de confirmer lors de la dernière journée. Mah a fini dans le par. Plus 4 pour Imni avec des promesses pour la prochaine édition. Sur le parcours du Royal Golf d'Al Salam de Rabat, Ali Salahdine pour Mehdi.
3: Et oui, Ali Salahdine qui disait à l'instant les représentants marocains, c'est Mah Diwi qui se classe à la 39e place. On écoute la golfeuse marocaine, elle était au micro de Ali Salahdine.
4: Oui, c'est un bon début de saison. Je dirais que c'est mon meilleur début de saison depuis que je suis sur le tour, donc depuis 13 ans. Donc c'est très positif. Après, voilà, ça reste une semaine qui s'est bien passée. J'aurais aimé faire mieux, forcément. Aujourd'hui, ça failli être une très très bonne journée. Malheureusement, j'ai eu un peu de mal sur le putting qui a été mon point fort sur les journées précédentes. Mais ça reste quand même une semaine positive dans un mois, il y a les compteurs des JO qui démarrent. Je dirais que la différence entre cette saison et les saisons précédentes, c'est vraiment que j'ai mieux organisé mes entraînements, j'ai mieux organisé ma off-saison. Bizarrement, je me retrouve à moins travailler, mais je travaille plus intelligemment, donc en termes de résultats, ça m'aide. Je dirais que c'est la plus grosse différence avec les années précédentes.
3: Voilà, et c'est ainsi donc que se clôture la 29e coupe, la 29e édition pardon, de la Coupe Lala Mariam et la 50e édition du prestigieux trophée Hassan II.
5: Football au Maroc toujours, la Botola Pro Inouï est au programme ce soir, Monsef.
3: Et oui, un programme ce soir donc avec cette 21e journée de la Botola Pro Inouï avec des affiches qui se disputent en ce moment même. Le derby Rabaté entre l'Union Yacoub El Mansour et l'Ittihad de Touarga. Et bien l'Union Touarga Sport a l'avantage de 2-1, c'est la 75e minute de jeu. À partir de 19h, le Wydad Athletic Club reçoit et bien le Hassania d'Agadir, le Difa El Jadidi face à l'Olympique Club de Safi. Ce sera à partir de 21h. Hier, le MAS a chuté avec cette défaite 1-0 face à l'Ittihad de Tanger sur sa pelouse. Le KCM, lui, a décroché 3 points avec cette prestigieuse victoire 3-1 face au club Omnisport de Meknès.
5: Et au Maroc, encore une finale de Ligue des Champions se joue demain soir entre l'AS FAR et le Mamelodi Sundowns.
3: Et oui, les yeux des passionnés du football africain sont prêts à vivre cette finale retour de Ligue des Champions africaine entre deux géants du football continental. Lors du match aller, l'AS FAR s'est incliné sur le score d'un 1-0 sur la pelouse de Pretoria. L'objectif est clair désormais, s'imposer pour écrire l'histoire. C'est ce qu'a affirmé Alexandre Santos, l'entraîneur des militaires, en conférence de presse.
6: Le pressing de notre supporter sera un point très très important. Je m'habitue à dire que notre supporter sont le deuxième joueur et vraiment on a besoin d'un vraiment appui et je crois beaucoup qu'il vient et c'est clair que le stade va être plein de supporters de SFA qui vont vraiment aider à notre joueur se sentir plus motivé, plus capable de se surpasser et de se transformer en un match mémorable. J'espère vraiment que ce sera une victoire de notre équipe avec une grande force de notre supporter.
3: Voilà donc aujourd'hui une dernière séance, une ultime séance d'entraînement est au programme pour les derniers ajustements tactiques avant de retrouver demain le stade Mouli Abdallah. Le football en Europe avec la Liga, 9 matchs qui sont au programme pour la 38e et dernière journée de Liga, un multiplex à suivre à partir de 20h. Notez que l'homme d'affaires espagnol Enrique Riquelme a officialisé aujourd'hui sa candidature aux élections à la présidence du Real Madrid face à l'actuel dirigeant madrilène Florentino Pérez qui est en place depuis 2009. Tennis pour conclure, blessé le numéro 1 français, Arthur Fils, 19e mondial, a annoncé en conférence de presse son forfait pour Roland-Garros à la veille du début du Grand Chelem parisien. « Je ne vais pas être en mesure de jouer à Paris », c'est ce qu'il disait. Il le regrettait en conférence de presse. Ça laisse un long champ pour Sinner.
5: Merci Monsef pour ce tour de l'actualité sportive. C'est la fin de ce journal. Merci de l'avoir écouté. Bonne soirée à tous et toutes.
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0: à Djerba, prévoir 23 degrés à Monastir ou encore 32 degrés à Gafsa.
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2: Bonsoir à toutes et tous et bienvenue si vous nous rejoignez sur Medi 1. À la une de l'actualité ce soir au Maroc, le roi Mohamed VI gracie les supporters sénégalais condamnés pendant la Coupe d'Afrique des Nations. En janvier, ils étaient accusés d'avoir commis des infractions. Le souverain marocain les libère pour des considérations humaines. Nous en parlerons en début de journal. Un protocole d'accord sur la bonne voie pour le Moyen-Orient. La paix est étudiée sur tous les fronts, en Iran comme au Liban. Mais pour le moment, il n'est pas question d'aborder le sujet du nucléaire. C'est ce que nous dira un expert dans quelques minutes. Et la ligne jaune, toujours imposée par Israël au sud du Liban. Dans certaines provinces, les habitants échappent à l'occupation israélienne, mais leurs déplacements sont contraints par le conflit. Reportage dans deux de ces villages avec notre correspondante à venir. Et puis un échec à l'ONU après des semaines de négociations. Le traité sur la non-prolifération des armes nucléaires n'est pas adopté. Tous les États ne sont pas d'accord pour éliminer la menace nucléaire. Les détails en fin d'édition. Et je le disais, on ouvre ce journal au Maroc. Le roi Mohamed VI accorde sa grâce aux supporters sénégalais pour des considérations humaines. Tous étaient condamnés pour des infractions commises à l'occasion de la finale de la Coupe d'Afrique des Nations en janvier dernier. Selon un communiqué du cabinet royal, le roi Mohamed VI a bien voulu témoigner par cette grâce des liens profonds d'amitié, de fraternité et de coopération qui unissent Rabat et Dakar. Pour Zakaria Aboudahab, cette décision s'inscrit dans la lignée de la vision royale. Il est professeur des relations internationales et de sciences politiques à l'université Mohamed V de Rabat. On l'écoute.
3: Sa Majesté, connue par sa magnanimité, avait annoncé cette grâce qui, faut-il le rappeler, si elle intervient à la suite d'une sollicitation du président sénégalais, Diomaye Faye, il n'en demeure pas moins qu'elle intervient aussi à l'occasion de la fête du mouton, du sacrifice, et que dans la tradition marocaine, de Sa Majesté, bien entendu, ce n'est pas la première fois notre souverain intervient dans ce genre d'actions humaines qui renseignent sur la profondeur de la vision royale. Évidemment, il conviendrait ici de rappeler que les relations Maroc-Sénégal ne sont pas réductibles à ce fâcheux incident de janvier 2026, bien au-delà. Et d'ailleurs, on le sait, en février, il y a eu cette visite d'une forte délégation sénégalaise lidée par l'ancien Premier ministre Sonko dans le cadre de la commission conjointe Maroc-Sénégal pour renouveler le partenariat singulier qui unit les deux pays, mais en même temps pour annoncer de nouvelles conventions, de nouvelles conclusions.
2: Zakaria Aboudahab, professeur des relations internationales et de sciences politiques à l'université Mohamed V de Rabat. Il répondait aux questions de Wafa Taouzri. Et notez que par la même occasion, le souverain marocain a présenté ses vœux sincères au président Bassirou Diomaye Faye et au peuple sénégalais pour l'Aïd al-Adha. À la une également dans le royaume, le prince Moulay Rachid et la princesse Lala Meriem président la cérémonie de remise des prix de la 50e édition du trophée Hassan II et de la 29e édition de la coupe Lala Meriem de golf. Les deux événements sont organisés sous le haut patronage du roi Mohamed VI. Ils représentent une forte portée symbolique et s'inscrivent dans la dynamique sportive que connaît le Maroc sous l'impulsion du souverain. Ailleurs sur le continent, 10 pays africains risquent d'être touchés par le virus Ebola. L'agence sanitaire de l'Union africaine met en garde ce samedi. Soudan du Sud, Rwanda, Kenya, Tanzanie, Éthiopie, Congo, Burundi, Angola, Centrafrique et Zambie. Tous sont suspects d'être affectés par la fièvre hémorragique. Pour l'heure, en République démocratique du Congo, foyer de l'épidémie, près de 750 cas sont suspects et 177 personnes sont mortes de la maladie. Direction le Moyen-Orient, c'est peut-être une lueur d'espoir et le début d'un processus de paix. Téhéran a indiqué aujourd'hui finaliser un protocole d'accord avec Washington. La fin du blocus américain ferait partie du plan, toujours d'après Téhéran. Dans le même temps, Donald Trump déclare être à équidistance entre un accord et une reprise des bombardements. Des médias américains ont rapporté ce matin de possibles frappes américaines dès ce week-end. Jean-Paul Chagnolo, président d'honneur de l'IREMO, nous explique la stratégie de communication adoptée par les belligérants.
4: lorsqu'il y a des négociations, et en particulier

0: manipuler les négociations qui sont pas loin d'aboutir. Il est assez classique que les partis redoublent de paroles fortes pour essayer de faire pression. Donc on peut interpréter ces déclarations de ces derniers jours, en tout cas d'hier et de ce matin, notamment américaines, comme autant de pression sur les Iraniens pour leur dire si vous avancez pas, on va frapper. Je suis pas sûr que ça soit très convaincant du côté iranien, mais en tout cas c'est une explication plausible, surtout si effectivement on se rapproche de quelque chose qui ressemblait à un accord. Mais il faut bien être clair, il s'agira simplement à ce stade d'un accord cadre. Et pour le moment, il semble qu'il y a toujours une dissociation entre ce qui relève des blocus et puis ce qui relève évidemment de l'essentiel, c'est-à-dire du nucléaire.
1: Voilà l'analyse de Jean-Paul Chagnoulot, président d'honneur de l'IREMO, l'Institut de Recherche et d'Études Méditerranée-Moyen-Orient. Il était au micro d'Arnaud Dalmas. Et notez à ce sujet que l'Iran a précisé aujourd'hui qu'il n'abandonnerait pas le Hezbollah. D'après Téhéran, l'accord prévoit également un arrêt des combats au Liban, mais dans le sud du pays. Depuis le 17 avril dernier, date du cessez-le-feu, l'armée israélienne a tracé une ligne jaune comme à Gaza. Tel Aviv a instauré une zone tampon d'environ 600 km² et y occupe de larges pans de territoire. À l'intérieur, Amélie David est allée à la rencontre des habitants de Der Mimas et Kfar Chouba, deux villages de cette zone tampon qui échappent à l'occupation illégale de l'armée israélienne. Des témoignages recueillis par notre correspondante au Liban.
2: Le village chrétien de Der Mimas vit au rythme des bombardements et des destructions dans les villages voisins. Une situation difficile pour ses habitants, comme l'explique Georges Nakat.
3: Il n'y a pas de cessez-le-feu au sud. Il y a eu un agrément général, un accord secret permettant à Israël de frapper où il veut, en clamant qu'il y a des activités du Hezbollah. Mais Israël frappe bien au-delà de cette clause et ne respecte pas le cessez-le-feu.
2: À une trentaine de kilomètres de là, Kfar Chouba, village à majorité sunnite, la population n'est plus libre de ses mouvements, le maire Hassem Adri.
4: Nous sommes à peu près assiégés. Après toujours, Israël élargit l'espace d'occupation. Après, il commence à imposer une nouvelle ligne par le feu. Toujours, il y a des balles de mitrailleuses.
2: Loubna Saleh vit juste à la frontière, à Halta, qui fait partie de la commune de Kfar Chouba, où une seule route reste inoccupée par l'armée israélienne, Loubna Saleh.
5: La route vers Majidi est la seule route qui nous permet de sortir. Toutes les autres sont fermées ou occupées. Beaucoup de gens ont perdu leur terre. Ceux qui avaient un peu d'argent et de la terre n'ont plus rien.
2: Pour ces

0: Les villages frontaliers pris dans la zone tampon, l'eau, la nourriture et l'électricité viennent à manquer. Les habitants se sentent abandonnés par les pouvoirs publics. Farchouba, Amélie David pour Média.
1: Et sur le terrain, les frappes ne cessent pas. L'armée israélienne poursuit son offensive. 25 personnes, dont du personnel soignant, ont été blessées dans une attaque sur un hôpital près de Tyr cet après-midi. Un peu plus tôt déjà, au moins 5 civils sont morts toujours dans ce secteur. Et c'est dans ce contexte que le ministre israélien Itamar Ben-Gvir est désormais interdit de territoire français. Une décision du ministre français des Affaires étrangères Jean-Noël Barrot après la polémique. Cette figure de l'extrême droite israélienne est celui qui a publié mercredi une vidéo des militants de la flottille agenouillés et mains liées. Parmi eux figuraient des dizaines de Français. La France a jugé les agissements à leur égard d'inqualifiables. Et puis la France, toujours jugée responsable de son passé colonial, c'est officiel, la loi sur la criminalisation de la colonisation française entre en vigueur en Algérie, adoptée début mars par le gouvernement du pays. Elle permet à Alger de qualifier le colonialisme français comme crime d'État portant atteinte aux principes et aux valeurs humaines, politiques et économiques. Le régime algérien durcit le ton face à Paris. La question de la colonisation française meurtrière demeure le point de tension entre les deux pays. Et des tensions également au sein de l'ONU, toujours pas de consensus sur le traité de non-prolifération nucléaire. C'est la troisième fois consécutive que les membres échouent à se mettre d'accord malgré un contexte géopolitique tendu et la crainte d'une nouvelle course à l'armement nucléaire. Les États ne sont pas entendus hier pour les prochaines priorités en la matière après des semaines de discussions à New York. Les précisions avec Cassandre Thomas.
2: Quatre longues semaines de négociations aux Nations Unies pour rien. Le président de cette 11e conférence a finalement choisi de ne présenter aucun texte au vote, faute de consensus et après avoir présenté quatre versions d'un projet largement édulcoré et maintes fois modifié pour répondre aux différents souhaits des États parties. Le vietnamien Dong Viet fait donc part de sa grande déception, car c'est bien la troisième fois d'affilée que les signataires du traité échouent à se mettre d'accord. La faute à qui ? Eh bien principalement aux cinq États dotés de l'arme nucléaire, qui refusent de respecter leurs obligations. Les États-Unis, la Chine, la Russie, la France et le Royaume-Uni ont été accusés d'avoir exercé des pressions pendant les négociations. D'autre part, Washington déplore que la mention de l'Iran ne soit pas plus stricte en matière de non-prolifération et Pékin souhaite doubler ses ogives, ce qui va dans le sens inverse de l'urgence de désarmement nucléaire. Malgré cela, la plupart des États membres restent défavorables à la prolifération nucléaire. Le traité continue donc à exister, mais sa légitimité pâtit inévitablement de ce nouvel échec.
1: Des précisions signées Cassandre Thomas. Et on reste en Europe pour clôturer cette édition. Un mot de culture. Qui gagnera la Palme d'Or ? Top départ en France de la cérémonie en ce moment même à Cannes. Ce soir, le jury de 9 personnes présidé par le Sud-Coréen Park Chan-wook fera son choix parmi les films en lice pour la compétition. Le long-métrage policier au ton anti-guerre Minotaur ou encore le drame franco-espagnol La Bola Negra. C'est la fin de cette édition. Merci à tous et toutes de l'avoir écouté et très bonne soirée sur Média 1.
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1: Bonsoir à tous et toutes avec vous, Anaïs Lavielle. À la une de l'actualité ce soir au Maroc, le roi Mohamed VI a bien voulu accorder sa grâce aux supporters sénégalais pour des considérations humaines. Tous étaient condamnés pour des infractions commises à l'occasion de la finale de la Coupe d'Afrique des Nations en janvier dernier. Selon un communiqué du cabinet royal, le roi Mohamed VI a bien voulu témoigner par cette grâce des liens profonds d'amitié, de fraternité et de coopération qui unissent Rabat et Dakar. Par la même occasion, le souverain marocain a présenté ses vœux sincères au président Bassirou Diomaye Faye et au peuple sénégalais pour l'Aïd al-Adha. Et le président sénégalais a réagi dans la foulée. Bassirou Diomaye Faye remercie le roi Mohamed VI pour cette grâce. Le chef de l'État sur son compte X salue une décision empreinte de clémence et d'humanité. Un geste qui honore la fraternité ancienne entre les deux pays. À la une également dans le royaume, le prince Moulay Rachid et la princesse Lala Meriem président la cérémonie de remise des prix de la 50e édition du trophée Hassan II et de la 29e édition de la coupe Lala Meriem de golf. Les deux événements sont organisés sous le haut patronage du roi Mohamed VI. Ils représentent une forte portée symbolique et s'inscrivent dans la dynamique sportive que connaît le Maroc sous l'impulsion du souverain. L'actualité ce soir, c'est aussi la guerre au Moyen-Orient. Téhéran et Washington évoquent une percée dans leurs négociations. En parallèle, le président américain Donald Trump déclare, lui, être à équidistance entre un accord avec l'Iran et une reprise des bombardements. Après plusieurs semaines de pourparlers bilatéraux, un protocole d'accord pourrait voir le jour, traitant d'un arrêt des combats en Iran et au Liban. Mais pour l'heure, la question du nucléaire est mise de côté. Et pendant ce temps, sur le terrain au Liban, 25 personnes, dont du personnel soignant, ont été blessées dans une frappe sur un hôpital près de Tyr cet après-midi. Plus tôt dans la journée également.

0: Les soignants ont été blessés dans une frappe sur un hôpital près de Tyr cet après-midi. Plus tôt dans la journée également, au moins 5 civils sont morts dans une attaque sur le même secteur. Des décès qui alourdissent encore le bilan dans le pays du Cèdre. D'après le ministère de la Santé libanais, au moins 3100 Libanais ont été tués et plus de 9500 blessés depuis mars. Rendez-vous pris entre Washington et New Delhi. Aujourd'hui, le secrétaire d'État américain Marco Rubio a invité le Premier ministre indien Narendra Modi à la Maison-Blanche. Une décision une semaine après un sommet avec la Chine. Les deux protagonistes disent avoir évoqué des questions liées à la paix et à la sécurité régionale et mondiale en plein contexte de négociations au Moyen-Orient. Asie, Pékin déploie plus de 100 navires dans les eaux régionales. C'est ce qu'a déclaré le chef du Conseil de la sécurité nationale de Taïwan. Un déploiement qui a eu lieu après la rencontre entre Donald Trump et son homologue chinois Xi Jinping à Pékin. Une initiative qui menace la paix et la stabilité régionale, a déploré sur X le chef du Conseil de la sécurité nationale taïwanaise. Et un mot de culture pour finir avec le Festival de Cannes en pleine cérémonie. Le jury délivre ses choix, le compte à rebours est lancé avant la Palme d'Or. Pour l'heure, c'est Emmanuel Marc qui a remporté le prix du meilleur scénario avec Notre Salut, un drame sur le régime de Vichy. C'est la fin de ce flash, merci de l'avoir écouté et bonne soirée sur Mehdi 1.
1: Assamah Soufi أحمد الخليع
2: 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الحلقات التي نقدمها لكم بمناسبة حلول ذكرى مرور 15 قرنا على مولد النبي الأعظم والرسول الأكرم سيد الأولين والآخرين سيدنا ونبينا ومولانا محمد صلى الله عليه وآله وسلم. وتقترن هذه الذكرى المباركة السنوية 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
1: Bonsoir à toutes et tous, avec vous Stéphanie Parot. Au Maroc, le roi Mohamed VI accorde sa grâce aux supporters sénégalais pour des considérations humaines. Tous étaient

accorde sa grâce aux supporters sénégalais pour des considérations humaines. Tous étaient condamnés pour des infractions commises à l'occasion de la finale de la Coupe d'Afrique des Nations en janvier dernier. Selon un communiqué du cabinet royal, le roi Mohamed VI a bien voulu témoigner par cette grâce des liens profonds d'amitié, de fraternité et de coopération qui unissent Rabat et Dakar. Par la même occasion, le souverain marocain a présidé ses vœux, a présenté ses vœux sincères au président Bassirou Diomaye Faye et au peuple sénégalais pour l'Aïd el-Adha. Le président sénégalais a réagi dans la foulée. Bassirou Diomaye Faye remercie le roi Mohamed VI pour cette grâce. Le chef d'État, sur son compte X, salue une décision empreinte de clémence et

prince Moulay Rachid et la princesse Lala Myriam président de la cérémonie de la remise des prix de la 50e édition du trophée Hassan II et de la 29e édition de la coupe Lala Myriam de golf. Les deux événements sont organisés sous le haut patronage du roi Mohamed VI. Ils représentent une forte portée symbolique et s'inscrivent dans la dynamique sportive que connaît le Maroc sur l'impulsion du souverain. Dans le reste de l'actualité, Israël continue de tuer en Palestine. Aujourd'hui, 5 policiers et un adolescent sont morts dans une frappe aérienne menée par Tel Aviv. Une information confirmée par les secours et la police du territoire. Nouvelle modification d'une longue liste. L'Iran et le Pakistan viennent de renvoyer une proposition révisée de fin de guerre aux États-Unis. La réponse de Washington est attendue pour demain. Un peu plus tôt, le secrétaire d'État américain avait déclaré que des progrès avaient été réalisé dans les négociations avec le régime des Mollahs. De son côté, l'ambassadeur iranien au Pakistan a affirmé qu'une avancée positive se dessinait dans les pourparlers avec la Maison-Blanche. L'armée israélienne a frappé le Liban. Le bombardement a touché une caserne dans le sud du pays. Un soldat a été blessé. Depuis quelques semaines, Tel Aviv intensifie ses attaques contre Beyrouth. Une violation du cessez-le-feu en cours entre les Israéliens et le Hezbollah. Un peu de sport pour finir. 100 pays vont diffuser la finale de la Ligue des champions africains. L'annonce a été faite par le président de la Confédération africaine de football. Le match est prévu demain au stade Prince Moulay Abdellah au Maroc.

0: va être un futur fondé sur un socle solide de liens et de conventions dont l'intérêt mutuel est bien compris des deux peuples marocains et sénégalais.
1: Zakaria Abouda, professeur de relations internationales et de sciences politiques à l'université Mohamed V de Rabat. Et le président sénégalais a réagi dans la foulée. Bassirou Diomaye Faye remercie le roi Mohamed VI pour cette grâce. Le chef d'État, sur son compte X, salue une décision empreinte de clémence et d'humanité, un geste qui honore la fraternité ancienne entre les deux pays. L'avocat de la défense des supporters sénégalais s'est aussi exprimé. Maître Patrick Kabou tient à rappeler que cette affaire n'a pas de conséquences sur les relations entre Sénégalais et Marocains.
2: Ce que je peux dire, c'est que dans mon propre cabinet, il y a des Marocains. Hein, je suis africain. Dans notre cabinet, il y a des Africains. Et que quand je parle d'Africains, on ne fait pas de différence entre le Sénégalais, le Marocain, l'Algérien et autres. Donc ça, on travaille. Et puis dans ce dossier même, il y a beaucoup de gens de mon cabinet. Et saluer aussi le barreau de Rabat, hein, qui nous a facilité beaucoup de choses, Maître Naïma Al-Garaf, parce que c'est pourquoi on a plaidé le dossier à deux avec Naïma Al-Garaf. Je suis sénégalais et les marocaines. C'était juste pour montrer que ce dossier-là, c'est pas contre les deux États. C'est un dossier judiciaire qu'on essaie de traiter et que on a eu à défendre.
1: Maître Patrick Kabou, avocat de la défense des supporters sénégalais, au micro d'Adil Zoubeiri. Coup de téléphone entre Donald Trump et Benjamin Netanyahou. C'est le président des États-Unis qui l'a annoncé. Leur discussion portait sur le projet d'accord de paix entre Téhéran et Washington. Le locataire de la Maison-Blanche a aussi appelé ce soir les pays du Golfe pour ce possible cessez-le-feu en cours de négociation. Un accord largement négocié, mais sous réserve d'être finalisé. Les mots de Donald Trump ce soir. Un peu plus tôt, Téhéran avait affirmé avoir envoyé une nouvelle proposition pour mettre fin à la guerre. Dans le même temps, le secrétaire d'État américain avait déclaré que les négociations avançaient positivement. Jean-Paul Chagnolo, président d'honneur de l'IREMO, nous explique pourquoi la situation semble se débloquer.
3: Si on raisonne de manière un peu classique, c'est-à-dire en regardant les coûts et puis les avantages, si on prend la question d'un retour à la guerre, les coûts me semblent infiniment supérieurs aux quelques avantages éventuels qu'on pourrait en tirer. Et par conséquent, ça serait une raison suffisante pour continuer la négociation. Par ailleurs, Trump a un calendrier tout de même très chargé sur le plan politique. Il y a des pressions importantes. Lui aussi, il en subit. Et bien sûr, il y a... Dans pas très longtemps, d'abord il y a la Coupe du Monde et ça serait un peu peut-être difficile d'avoir une guerre pendant la Coupe du Monde de football aux États-Unis. Et puis bien sûr, l'enjeu majeur derrière sur le plan politique aux États-Unis, c'est les midterms qui auront lieu début novembre. Donc tout ça me fait penser que la rationalité, si toutefois il y en a quand même dans tout cela, ce serait de continuer les négociations.
1: Jean-Paul Chagnolo, président d'honneur de l'IREMO. Et justement, la Coupe du Monde, l'Iran change de camp de base. L'équipe iranienne sera au Mexique plutôt qu'aux États-Unis. La FIFA vient de donner son accord. Les joueurs et le staff iranien n'ont toujours pas de visa pour se rendre aux États-Unis alors que la compétition commence dans quelques semaines. La Royal Air Maroc doit faire des choix. La compagnie aérienne a annoncé suspendre plusieurs vols vers des destinations européennes et africaines. La cause, l'augmentation des prix du carburant, mais aussi la diminution de la demande sur certaines destinations. Les vols concernés sont ceux reliant Marrakech à Marseille, Lyon et Bruxelles notamment, mais aussi Casablanca à Kinshasa, Libreville et Yaoundé, ou encore Tanger à Barcelone et Malaga. Le ministre de la Sécurité nationale d'Israël interdit de territoire en France. L'annonce a été faite par le ministre français des Affaires étrangères aujourd'hui. Une réaction à la vidéo postée par

0: ce film. Écoutez sa réponse.
1: De comment il arrive le premier jour de tournage. On a passé énormément de temps à prendre tous les ingrédients et puis sur le tournage, on arrive et on se dit bon, comment on va faire pour raconter tout ça. On a fait une première répétition filmée la veille de commencer pour tester des trucs de langage, pour trouver notre langage. Et puis comme on allait plonger dans un truc assez dur, on s'est un peu amusé, on a fait une impro tous ensemble. Il y a cette découverte d'une correspondance entre mes deux aïeuls. Et dans la lecture de ces lettres, il y avait deux choses assez frappantes. C'était la sensation de quotidien par rapport à la guerre et aussi par rapport à l'histoire en général. Et aussi une dimension assez étonnante dans la sensation d'être au présent et même dans la langue. C'est-à-dire quand Henri parle à Paulette, il y avait des moments troublants. Je me dis, mais en fait, il lui parle de son boulot, mais enfin, c'est aujourd'hui ou c'est... Voilà, et puis il y avait une dimension romanesque, sens littéral, et pas dramaturgique, c'est-à-dire que c'était tous ces épisodes qui en fait s'emmanchaient toujours mal, et puis d'un coup, en lisant 4-5 lettres,